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2: Nous sommes aujourd'hui le 31 août et notre portrait du jour est dédié à un sacré sportif, il s'agit de George Heiser. Avouons-le, son patronyme est depuis passé sous silence. Et pourtant, ses exploits méritent à être davantage connus. Son nom est George Heiser. Il est gymnaste et pourtant sa situation ne se prête pas forcément à de grandes performances à l'art gymnique, puisqu'il est amputé d'une jambe. C'est le 31 août 1870, dans le nord de l'Allemagne, à la périphérie de la ville de Kiel, que George Heiser voit le jour. C'est à l'adolescence que sa famille s'installe aux États-Unis. George Heiser acquiert donc la nationalité américaine et est surtout un féru de sport depuis toujours. Et même un grave accident durant son enfance avec un train qui lui coûte la perte de sa jambe gauche ne lui retira pas cet amour sportif. Au début du XXe siècle, il est comptable, mais surtout gymnaste dans un club de la ville de Saint-Louis, dans l'état du Missouri. Le hasard souhaite que cette même localité soit celle qui accueillera les 3e Olympiades de l'ère moderne, 8 ans après Athènes et 4 après celle de Paris. Ces Jeux Olympiques en terres états-uniennes, qui plus est chez lui, motivent le gymnaste. D'autant plus qu'il est très doué. Avec sa prothèse de bois, George Heiser se qualifie et prend part aux joutes de gym. Alors, on ne va pas se cacher, ces épreuves olympiques de gymnastique aux Jeux de Saint-Louis s'apparentent à un grand championnat des États-Unis, car quasiment tous les concurrents sont américains. En ce qui concerne George Heiser, malgré son handicap, lors des épreuves, ce n'est pas une, ni deux ou trois, mais bel et bien 6 breloques qui s'adjugent. Le bronze à la barre fixe, l'argent en cheval d'arçon et au concours général en individuel, mais surtout 3 titres au saut de cheval, aux barres parallèles et à la moins connue et désormais disparue épreuve de la montée à la corde. Avec ses 6 médailles, il devient l'un des héros de ces Jeux de 1904, les premiers sur le sol de sa deuxième patrie. Des exploits inédits, presque uniques encore aujourd'hui dans l'histoire de l'olympisme, il n'avait que 48 ans quand en 1919, il nous quitte, laissant derrière lui cet héritage et cette porte ouverte, avec quelques décennies d'avance, au paralympisme. Demain, on s'intéressera à l'histoire d'Émile Masson, fils, mais ce sera demain pour d'autres histoires d'un jour, et toujours avec Mémoire Sport.
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0: Bienvenue dans les Hauts-de-France. Voici un reportage réalisé par une radio associative de la région.
1: Depuis 5 ans, le Vidéo Mapping Festival s'installe sur le site minier d'Arembert à Wallers-Arembert. Les artistes projettent des vidéos sur différentes surfaces, mapping monumental, immersif, sur objet, performance live. Une expérience unique organisée par les rencontres audiovisuelles. Ce rendez-vous culturel en région pour sa 9e édition se veut une vitrine artistique et une expérience sur le mapping. Carmen Bourré en charge de la communication.
2: Oui, c'est vraiment l'enjeu de cet événement. On a à cœur de montrer toute la diversité du vidéomapping dans les supports qu'on propose. C'est pour ça qu'on, dans ce parcours, on montre à la fois des créations monumentales, de l'immersif, mais aussi des formes un peu plus expérimentales qui mêlent par exemple d'autres disciplines artistiques comme de la danse, comme aujourd'hui. Et donc le mapping qui se renouvelle dans la forme et puis aussi dans les techniques d'animation, de la 3D, des éléments qui sont plus abstraits, d'autres plus figuratifs. Voilà, on veut vraiment montrer de la diversité.
1: Du mapping aussi qui se transmet aussi à des nouveaux créateurs.
2: Ouais, c'est un travail qu'on mène sur la filière vidéo mapping depuis quelques années maintenant. On a tout un dispositif de formation et d'accompagnement dans l'emploi des jeunes talents en animation ou dans les métiers de la technique audiovisuelle. Et donc ce soir sur le parcours, on avait effectivement une œuvre qui a été réalisée par un groupe de jeunes qu'on a accompagnés pendant 3 mois en formation pour leur apprendre comment on fait du mapping. Et puis pour eux, c'est l'occasion de voir leur première création diffusée en public aux côtés d'autres créations professionnelles.
1: Dans ce parcours du Vidéo Mapping Festival à Wallers-Arembert, arrêtons-nous devant l'œuvre El Diablo, une création qui fait revivre le Paris-Roubaix à travers plusieurs styles visuels déjantés. Réalisée en 5 semaines par les jeunes professionnels en accompagnement à l'emploi métier du vidéo mapping Amiens, Lille et Wallers-Arembert, et encadré par Jules Camille Huvig.
3: Alors nous, notre festival, il a commencé en 2018. Après, on en retrouvait encore ça et là. Moi, j'ai commencé, mon premier, je l'ai fait en 2015 à Dunkerque. Mais le Video Mapping Festival a débuté en 2018 à Lille, puis dans toute la région.
1: Là, l'évolution, c'est d'accompagner des jeunes performeurs.
3: Oui, en fait... Nous, on a aussi un intérêt, avec notre structure, avec les rencontres audiovisuelles, de développer la filière. Et ça passe par la formation des jeunes au métier du vidéomapping, que ce soit les métiers de création ou les métiers techniques.
1: Par quoi on commence? Parce que c'est vrai que c'est grandiose. Il y a un travail sur l'image, sur l'animation, sur la projection. Par quoi on commence?
3: De mon côté, je commence par présenter qu'est-ce que c'est le vidéomapping, son histoire, etc. Avoir une petite base sur les arts numériques. Le vidéomapping, c'est un art numérique, comme on en trouve en région. Et ensuite, on va faire un petit peu de dessin, de l'apprentissage des logiciels. Et assez rapidement, on va essayer de passer à la pratique, d'appliquer ça sur des projets concrets, avec des maquettes et avec, en bout de course, une projection dans les conditions, histoire de se rendre compte de différentes choses dont on ne peut se rendre compte que dans le cadre d'un événement.
1: Alors, devant nous, une projection de El Diablo, une projection en continu. Racontez-nous la genèse de ce projet.
3: Alors, El Diablo, l'Enfer du Nord, c'est la première création qu'on fait la session 2 d'accompagnement au métier du vidéomapping à Amiens. Donc, c'est 6 personnes qui ont travaillé sur l'image pendant 5 semaines. C'était leur première création. Donc, ils ont chacun un petit segment avec un petit cycliste qui font la course de manière un peu cartoon du Paris-Roubaix sur la façade de la salle des machines de Wallers-Arembert. Donc ils ont travaillé sur cette façade pendant 6 semaines. Il y a aussi 2 étudiants en sound design qui ont travaillé avec leur professeur sur la création sonore. Donc c'est vraiment un travail d'étudiants qu'on a accompagné pour leur première réalisation sur cette façade.
1: Et c'est quoi les étapes pour en arriver là, du projet jusqu'à la projection?
3: Alors une première étape qui est une étape d'écriture, de recherche, où en fait il faut se mettre d'accord sur l'histoire, il faut un peu anticiper la production, et après les étapes de repérage, de calcul technique, de fabrication de ce qu'on appelle le gabarit, donc qui représente la façade du bâtiment sur lequel on va réaliser les storyboards, les dessins, les recherches préparatoires. Et ensuite, il y a la réalisation de l'animation, des décors, des animations des personnages, et ensuite un assemblage avec à chacune des étapes différents tests pour valider, pour voir qu'est-ce qui doit être retravaillé, amélioré pour avoir le résultat le plus intéressant et le plus satisfaisant possible.
1: Ce qui est intéressant dans ce projet, c'est que c'est un hommage au Paris-Roubaix avec ses figures du Paris-Roubaix sans vraiment les représenter.
3: On a plutôt utilisé le Paris-Roubaix comme inspiration et en fait on a voulu retranscrire l'énergie, la difficulté, l'épreuve, les différentes villes qui sont traversées avec différents décors et en faire une version un peu plus stylisée et fantaisiste.
1: On est ici au cœur du site minier où c'est projeté sur un monument ici, dans ce site minier. C'est quoi le travail pour la projection aussi, parce que c'est au millimètre près, hein.
3: Oui, alors du coup les équipes techniques arrivent la veille pour tout installer, doivent installer toute l'électronique, toute l'électricité, le son, etc. Et c'est un travail de plusieurs heures au cours de la nuit pour pouvoir faire les ajustements et aligner la projection sur la façade du bâtiment.
1: Parce que par exemple les mains de El Diablo à un moment... on les voit et elles sont vraiment au-dessus des fenêtres. Il faut vraiment tout calculer.
3: Oui, alors ça a été travaillé en fait à l'étape de conception. On a un gabarit, donc un dessin du bâtiment sur lequel vont travailler les artistes. On découvre le résultat final uniquement au dernier moment, le jour de la projection. Avant ça, on peut faire des tests, on peut essayer sur des maquettes, mais il n'y a que le jour même qu'on aura le véritable résultat. Je pense que c'est un art qui est à la frontière entre la création et la technique. C'est un peu un milieu de bidouilleurs, un peu comme on peut en retrouver dans le théâtre. Donc c'est aussi un intérêt, il y a des particularités. C'est du travail de nuit, c'est du travail le week-end, c'est des choses un petit peu étonnantes. Mais il y a aussi cette dimension super chouette d'avoir sa création projetée en immense, avec un grand public, public familial. Donc c'est aussi ces dimensions-là qui sont attrayantes pour les artistes. Et aussi une forme de liberté de création, quelque part.
1: Liberté de création, liberté d'exposition. Dernière question, le lieu aussi. Il y a du mapping qui est diffusé à Lille et partout dans la région. Mais ici, le site minier d'Arambert, il y a ce petit truc en plus, ce lieu qui a servi pour les mineurs et qui aujourd'hui sert pour les artistes.
3: Oui, le site minier d'Arambert, c'est un lieu auquel on est très attaché, auquel on a un grand plaisir à revenir, qui est très inspirant. Nous, on est une association basée dans la région et qui travaille dans la région. Et c'est vrai que c'est un lieu emblématique avec l'histoire des mines. Il y a la proximité avec la nature. À chaque fois qu'on ramène des artistes internationaux ici, ils sont super intrigués par le monumental des chevalements.
1: Et c'est inspirant.
3: C'est très très inspirant, ouais. C'est très très inspirant. On est toujours ravis. C'est inépuisable. On peut toujours revenir sur ces façades et proposer quelque chose de nouveau.
1: Carmen Doré, chargée de la communication à l'association Les Rencontres du Visuel.
2: L'enjeu toujours d'aller toucher de nouveaux publics, mais effectivement de faire revenir aussi les habitués. Mais on peut le voir d'ailleurs, on reconnaît, nous on est là chaque année, on reconnaît des têtes qui viennent nous voir. On a su aussi que le restaurant à côté avait fait complet parce qu'il y avait le Videomapping Festival qui était de retour à Wallers. Donc ça veut dire que oui, le public qui vient découvrir le mapping a envie d'en découvrir d'autres. Aux rencontres audiovisuelles, on développe par exemple en ce moment particulièrement la forme du mapping immersif qu'on peut retrouver un petit peu sur le parcours, notamment avec la transformation de notre salle à Lille qui s'appelle l'Hybride, avec une toute nouvelle proposition de mapping immersif qui permet vraiment de rentrer dans l'image, pas seulement d'assister au vidéomapping de manière frontale sur une façade de bâtiment. Avec l'immersif, on est vraiment immergé dans l'image. Donc ça, c'est une forme qu'on est en train, nous, d'expérimenter, de développer.
1: Être spectateur, en fait, c'est faire image.
2: Faire image, oui, et puis effectivement aussi avec les formes interactives qu'on peut proposer, voilà, des formes qui sont un peu plus expérimentales, où le public, le spectateur, peut interagir sur la temporalité, la narrativité d'une histoire, ou même, comme on a pu le voir aujourd'hui, simplement se déplacer sur le bâtiment, prendre des décisions, et puis voilà, faire évoluer l'œuvre.
1: Plus qu'une œuvre visuelle, se veut de plus en plus immersif.
2: Oui, je pense qu'il y a une volonté aussi des spectateurs de découvrir ces formes-là. On assiste à beaucoup de formes immersives maintenant. Comme j'ai dit, nous, c'est vraiment quelque chose qu'on développe en ce moment de manière très concrète à Lille à l'Hybride. Et on essaye aussi de le proposer en région lors de nos événements du Vidéo Mapping Festival. Là, aujourd'hui, à Aremberg, il y avait donc un mapping immersif et aussi une forme un peu différente d'exposition où le mapping ne nous enveloppe pas, mais on est quand même immergé dans un parcours avec du vidéomapping tout autour de nous, là, sur des objets, des bas-reliefs qui avaient été créés pour l'occasion, vraiment pour cette exposition, mais qui avaient effectivement été pensés comme un format immersif où le public joue un rôle presque, en l'occurrence d'un visiteur d'une usine alimentaire un peu loufoque. Mais effectivement, il y a cette volonté-là, oui.
1: Quelques mètres plus loin, un vidéomapping, la vie de la mine. Un hommage aux mineurs à travers le temps, l'évolution et les moments marquants. Le public est invité à les mettre en lumière et en action. Explication avec l'un des créateurs, Pierre Coll.
3: Alors moi, je suis le président de la société Chronix. On est spécialisé dans la création d'éléments interactifs pour le monde du spectacle, l'événementiel, etc. Aujourd'hui, on intervient sur le mapping interactif, sur le thème de l'histoire de la mine. Alors en fait, on a choisi de représenter l'histoire de la mine sous des différentes périodes, donc entre 1889 et puis 2026. Et donc on a 5 scènes qui s'alternent et qui racontent une histoire différente de chaque étape de la mine.
1: Le spectateur peut interagir, comment ?
3: Alors en fait, on a conçu une tablette lumineuse et interactive qui permet de détecter la hauteur de la main. Et en fonction de la hauteur de la main, sur chaque scène, on a une interaction différente. Soit pour varier entre l'ancienne époque et la nouvelle, soit pour faire monter un ascenseur avec quelques gestes différents, plus ou moins complexes.
1: Comment on arrive à allier en même temps l'animation et l'interaction ?
3: Alors là, en fait, c'est une interface qui est conçue exprès et qui pilote le logiciel de vidéomapping. En fait, au lieu de simplement appuyer sur play, eh bien, on vient contrôler les paramètres de chaque vidéo. Et c'est un empilement de vidéos, de calques, et on fait varier chaque élément de ces calques.
1: C'est une manière de faire autrement du mapping vidéo. Comment vous avez pensé ce projet ? À quel moment vous l'avez pensé ?
3: Bah en fait, on l'a pensé dans le sens où on voulait faire participer le public, mais d'une manière très simple. C'est-à-dire que là, on a deux enjeux, que les gens prennent part au spectacle, mais aussi de ne pas créer une file trop longue de public. Donc ça doit être à la fois intéressant et à la fois pas trop, pour pas que les gens se stationnent et que ça devienne une file d'attente ingérable.
1: La 5e édition du Vidéo Mapping Festival au Sydney d'Arambert, organisée par les Rencontres Audiovisuelles. Retrouvez le festival près de chez vous en vous rendant sur le site videomappingfestival.com. Ce reportage a été réalisé par Joris Nassens de Radio Club.
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1: 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Rendez-vous le dimanche 6 septembre de 18h à 20h à la bibliothèque. 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
2: 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Rendez-vous au stade municipal de Nanteuil-Audouin à partir de 9h15 le dimanche 6 septembre. 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
3: En zigue de biais est une expression vernaculaire dont le lieu de naissance a été situé par mon auriculaire dans le quartier du chemin de Baron à Crépy-en-Valois et plus précisément dans le haut de la rue Montdésir, quelques années avant la Grande Guerre. La rue Montdésir, située perpendiculairement à l'avenue de Senlis et à la voie de chemin de fer, dont l'origine du nom m'a toujours interpellé. Après quelques recherches infructueuses, rien n'a pu satisfaire ma curiosité. Oserais-je inventer que Montdésir eût été le patronyme d'un habitant de la rue en question ? Habitant originaire de Fort-de-France, où ce nom est très répandu, une contraction de « Monsieur Désir », le « mon » ne signifiant pas l'appartenance, comme pour mon lieutenant, mon capitaine, mon colonel, mon général, j'ai oublié personne. Voilà une digression qui nous éloigne du sujet initial et qui illustre parfaitement le sens de « partir en zigue de biais ». Revenons à la source de l'expression. À la toute fin du XIXe siècle, Clarisse Romanet était à la tête d'un atelier de couture dans sa maison de la rue Montdésir. Autour d'elle, une dizaine de petites mains, des cousettes qui s'affairaient sur diverses pièces d'habillement, le majeur chaussé d'un dé de métal. Les deux pieds sur la pédale, Clarisse supervisait les travaux derrière sa magnifique singère neuve récemment arrivée de Glasgow. À ses côtés, Louise Breton, la fille d'un contremaître de l'usine Claire, s'acharnait à dompter l'ancienne machine qu'elle venait d'hériter de sa patronne. On travaillait ici dans une ambiance ponctuée par des bruits de mitraillette des deux machines à coudre et les gloussements émanant des conversations discrètes des filles. Il n'était pas rare d'entendre Clarisse s'emporter à l'encontre de l'une de ses employées en s'exclamant « Ça ne va pas du tout, ton ouvrage part en zigue de biais. Démonte-moi ça. » Cette expression idiopathique, matinée de Picard, était propre à la patronne. Elle l'avait inventée et n'avait de sens qu'au sein de l'atelier. On l'a compris, en zigue de biais qualifiait quelque chose qui n'était pas conforme à l'attente. Le zig, inconnu des dictionnaires français ou picard, ne doit pas être en l'occurrence le dérivé de mézig, moi ou de tézig, toi ou de sézig, lui ou elle, ni de zigoto ni de zigomar non plus. Mais plus sûrement un néologisme ou une onomatopée, ou alors simplement le diminutif de zigzag, quelque chose qui part dans tous les sens. Quant au biais, qui est entre autres, selon mes sources, une erreur dans la méthode, le non-respect des règles de protocole qui engendre des résultats erronés, quelque chose d'oblique par rapport à une direction principale. Un biais qui est aussi une tendance à privilégier ou à défavoriser une idée ou une chose, généralement de manière inexacte, fermée d'esprit, préjudiciable ou injuste. Les biais peuvent être innés ou acquis. On peut développer des biais favorables ou défavorables envers un individu, un groupe ou une croyance. En science et en ingénierie, un biais est une erreur systématique. L'association des deux mots « zig » et « biais » pour Clarisse Romanet seront sans aucun doute le moyen de qualifier une grosse gourance, une bévue, un écart, une ânerie. Quand ça va en zig de biais, oups, ça va de travers. En biais, en zigzag. Bien aidée par la main-d'œuvre exclusivement féminine de l'entreprise de la rue Montdésir, l'expression migra vers l'avenue de Senlis puis la rue de Paris pour se propager sur l'ensemble du territoire du Valois avec le sens de faire mal les choses, se fourvoyer, d'être une dérive de travers bien au-delà des usages et du vocabulaire de la couture. En se penchant par-dessus des épaules appliquées, bon nombre de contremaîtres, d'instituteurs, de parents lancèrent des « ça part en zigue de biais » pour critiquer des travaux ou des devoirs en cours, mentionner une fausse route ou un ratage évident. Quelques initiatives, projets et parcours crépinois partirent aussi en zigue de biais, mais l'expression ne passa pas à la postérité de Clarisse Romanet, influenceuse, inconnue des réseaux sociaux. À la revoyure.

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1: La Déambule est une bibliothèque itinérante et théâtrale imaginée par la compagnie Le Haricot Volubile. Elle propose des lectures vivantes, des ateliers et des rencontres autour du livre. Objectif, aller à la rencontre des habitants et donner à tous le goût de la lecture et des mots. Une escale est prévue à Crépy, à la MJC Centre Social Espace Rameau, dans le quartier Kennedy, les 9, 12 et 13 septembre de 10h à 16h. Notez que toutes les animations sont gratuites et ouvertes à tous. Samedi 5 septembre de 10h à 17h, le Secours Populaire organise une braderie au 10 avenue Sadi Carnot à Crépy. Sur place, faites le plein de bonnes affaires avec un large choix de vêtements, adultes et enfants à tout petit prix. Venez nombreux, l'entrée sera libre. Une soirée blanche est organisée le samedi 5 septembre à partir de 19h30 sur le parking Jean-Jacques Rousseau à Ermenonville. Un événement festif et convivial pour fêter la rentrée. À cette occasion, venez habiller tout en blanc. Buffet campagnard sur place, l'animation musicale sera assurée par un DJ.
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3: Y a des soleils, y a des nanas. Tarla dirlada.
2: L'été.
3: On va s'enfourrer jusque là. Tarla dirlada.
0: Je vais vous tenir au courant des mesures qu'on va prendre.
4: À mon avis, il y aura des ouvertures.
5: Génial.
6: Nous dépendons énormément de la saison d'été, c'est vital.
2: Des chroniques, des blind tests et des séries sur le cinéma.
7: Eh bien, je dois reconnaître que vous n'êtes pas comme je m'étais imaginé.
8: C'est une blague.
4: Jamais très original dans ces moments-là.
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10: Bonjour et bienvenue, c'est Cinérama en mode estival, c'est-à-dire que nous laissons de côté l'actualité, mais en parlant quand même, et on vous propose deux séries cet été. Il y en a une qui concerne les true crime qui sont adaptés dans des films hollywoodiens, et aujourd'hui je vais vous parler de Wolf Creek. Et puis toi, tu as prévu une autre série, Guillaume.
11: Oui, moi je vais vous parler des réalisateurs-compositeurs, et cette fois-ci on fait une petite escale par l'Espagne, bon un peu Hollywood aussi, mais surtout l'Espagne avec Alejandro Amenábar.
10: Et puis toi, Sofia, tu as vu un film?
12: Oui, j'ai vu The Ugly de Yeon Sang-ho.
10: Et je vous parlerai aussi du Triangle d'or qui a été projeté en séance spéciale à Cannes cette année. Mais nous abordons avant tout l'un des survivals les plus brutaux et réalistes des 20 dernières années qui a glacé le sang de toute l'Australie. Nous parlons de Wolf Creek.
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13: Mon Dieu, qu'est-ce qui vous arrive?
2: Les faits divers qui ont nourri le cinéma.
14: Il est arrivé quelque chose de grave.
2: Une série inspirée de l'ouvrage d'Esther Hervy, publié aux éditions du Rocher.
14: Merci, c'est très gentil. Je n'attendais pas tant d'égards.
10: L'outback australien, un désert de terre rouge, grand comme l'Europe, magnifique, infini, mais profondément hostile. C'est le terrain de jeu idéal pour trois jeunes routards en quête d'aventure et de grands espaces. Mais dans ces immensités désertes, le plus grand danger n'est ni la déshydratation, ni les serpents venimeux, c'est l'homme. En 2005, le réalisateur Greg McLean secoue le Festival de Cannes et les salles de cinéma avec Wolf Creek, un film d'horreur ultra réaliste, poisseux et d'une violence psychologique rare. Présenté comme basé sur des faits réels, et c'est ce qui nous intéresse dans cette série, le film s'inspire directement des vagues de meurtres les plus sombres de l'histoire australienne. Dans son livre, Esther Hervy lève le voile sur les véritables monstres qui ont inspiré le personnage de Mike Taylor.
14: Ben est australien.
15: Ouais, de quel coin tu viens?
16: Sydney.
15: Capitale du pays de l'Australie. Je te faisais marcher, mon gars. J'ai jamais mis les pieds là-bas. Vous avez de la chance de voyager avec un mâle. On n'est jamais trop prudent.
14: Oh.
15: La batterie parfaite.
14: Oh. Oh. Je te l'avais dit qu'on n'avait pas sans faire.
17: Je sais qu'il est drôle. Il ressemble à ce gars de l'Outback que j'ai vu dans un
14: ouais.
17: film.
14: Ouais. Crocodile Dundee ou quelque chose comme ça.
16: Ouais, c'est un crétin.
17: T'es australien, comment ça se fait que t'es pas aussi coloré?
15: Je commence par les mauvaises nouvelles. Ou les très mauvaises nouvelles. La bobine est foutue. Aucune chance de repartir d'ici.
17: Mais qu'est-ce qu'on peut faire?
16: Merde, j'ai tout fait vérifier avant de partir.
17: Il y a sûrement une solution?
15: Ouais, toute celle qui est plus bonne, t'en mets une neuve. Pas plus compliqué que ça. La seule bonne nouvelle, c'est que j'ai la pièce qu'il vous faut. Le problème, c'est que je l'ai pas ici, mais je l'ai à mon camp. Je retourne là-bas, de toute façon, alors je vous tire jusque-là. Je répare ça et demain matin, vous pourrez reprendre la route. Ou vous attendez que quelqu'un passe par ici? On sait jamais. Quand vous aurez décidé, vous viendrez me le dire.
17: Ouais, merci.
16: Merci.
10: Wolf Creek suit Liz, Christy et Ben, trois étudiants partis explorer le parc national de Wolf Creek qui est célèbre pour son gigantesque cratère de météorites qui est bien joli et qu'on voit dans le film. Au moment de repartir, leur voiture tombe mystérieusement en panne, la nuit tombe, l'angoisse monte sensiblement. C'est alors qu'un habitant de la région, un certain Mick Taylor, s'arrête pour leur proposer son aide. Ah oui, il est plutôt bourru, hein, mais d'apparence généreuse, il remorque leur véhicule jusqu'à son camp de mine abandonné. Ce qui commence comme une rencontre plutôt salvatrice bascule rapidement dans un cauchemar absolu. Mick Taylor se révèle être un sadique, un chasseur d'hommes xénophobe qui va séquestrer et torturer le trio. Le film a profondément marqué le public par son esthétique proche du documentaire et par la performance terrifiante de John Jarratt qui campe un bourreau au rire jovial et sadique devenu instantanément une icône du cinéma d'horreur.
16: Qu'est-ce que vous faites au juste, maintenant?
15: Si je vous le dis, alors faudra que je vous tue.
17: Vous tuez pas vraiment des kangourous?
15: Mais écoutez, moi je rends seulement service aux gens, j'en élimine quelques-uns. Maintenant, il y en a vraiment partout. Comme les touristes.

0: Excusez-moi. Ton tour. Attention. Quelle demoiselle, ici, fiston. Bon. Je vous ferai savoir quand ce sera réparé.
1: Merci beaucoup.
0: Vous n'avez pas à vous en faire.
1: Merci.
2: Merci.
0: Faudra que je vous tue.
3: Alors, pour nourrir ce récit, l'auteur nous explique que le scénario de Greg McLean est en réalité une synthèse de deux affaires criminelles majeures qui ont traumatisé l'Australie. La première et la plus importante est celle d'Ivan Milat, surnommé le tueur de routards. Entre 89 et 1993, cet homme sans histoire apparente a semé la terreur dans la forêt d'État de Belanglo, en Nouvelle-Galles du Sud, donc en Australie. Sa cible de jeunes autostoppeurs et touristes étrangers, principalement britanniques et allemands. Milat les enlevait, les emmenait au cœur des bois, avant de se livrer sur eux à des chasses à l'homme et à des actes de torture d'une cruauté innommable. Sept corps, tout de même, seront retrouvés enterrés dans des tombes de fortune. Arrêté en 94 grâce au témoignage miraculeux d'un survivant britannique, Ivan Milat a été condamné à la prison à perpétuité où il est mort en 2019 sans jamais avoir exprimé le moindre remords.
0: Hey. C'est ça que ton copain a fait lui aussi. C'est pas un couteau ça. Ça, c'est un couteau. Arrête, Lizzie. Arrête de crier, arrête, t'en mourras pas. Ok? Moi, j'ai une balle dans le cou, est-ce que tu m'entends aller? Mais non, non. Maintenant, il va falloir que je fasse quelque chose, Lizzie, pour pas que t'essaies encore de te sauver. Et ça, c'est un truc que les gars utilisaient pendant la guerre du Vietnam. Ça leur permettait de faire des prisonniers et d'en tirer des renseignements. Mais comme ça, ces petits cons pouvaient pas se sauver. Tu comprends? Tu comprends? Tu vois ce que je veux dire, hein? Et maintenant, ça c'est pour avoir bousillé mon camion, espèce de salope!
3: La seconde affaire intégrée au film est celle de Bradley John Murdoch. En juillet 2001, sur une route déserte de l'Outback, cet homme a intercepté le van d'un jeune couple de touristes britanniques. Et Murdoch a abattu l'homme sur le bord de la route avant de ligoter sa compagne. Par un mélange de chance et d'instinct de survie, la jeune femme a quand même réussi à s'enfuir dans la brousse et à se cacher pendant des heures sous des buissons épineux, échappant aux chiens et à la traque du tueur avant d'être secourue par un routier.
0: Maintenant, cette petite opération est appelée mettre une tête sur une pique. Parce que quand tes vertèbres sont pas mal endommagées.
3: Dans son ouvrage, Esther Hervy analyse comment le film fusionne méticuleusement ces deux faits divers pour maximiser l'effroi. Le personnage de Mick Taylor emprunte directement à Ivan Milat son allure de bushman australien typique, son équipement de chasseur, son rire provocateur et sa méthode opératoire, notamment la section de la colonne vertébrale pour paralyser ses victimes. En revanche, la dynamique de l'agression sur la route déserte et la traque nocturne d'une des survivantes à travers les broussailles est un décalque quasi direct du calvaire, donc de John Lees face à Bradley Murdoch. La grande force du film est d'avoir déplacé ses intrigues vers le site réel de Wolf Creek, isolant totalement les personnages à des milliers de kilomètres de toute civilisation, là où les véritables meurtres d'Ivan Milat avaient lieu dans des forêts certes denses, mais beaucoup plus proches des axes routiers principaux. Donc Wolf Creek est une œuvre viscérale qui rappelle que le cinéma d'horreur n'a parfois qu'un tout petit pas à faire pour rejoindre la réalité. La film a eu un tel impact en Australie qu'il a provoqué donc à sa sortie une baisse notable du tourisme itinérant dans l'Outback. Effectivement, les gens étaient un peu conditionnés. Un avertissement sanglant gravé dans la pellicule. Donc dans le désert, la solitude est parfois votre meilleur allié. Pour la prochaine chronique, nous irons à la fin des années 70 avec Amityville, la maison du diable. Deuxième série de cette émission estivale de Cinérama, c'est une série consacrée aux réalisateurs qui sont aussi compositeurs. Et aujourd'hui, Guillaume, tu nous parles de Alejandro Amenábar.
4: Merci messieurs, c'était très bien.
2: C'était très bien. C'est de la bouillie, tout ça.
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2: C'était pas mauvais, c'était très mauvais. Voilà, exactement. Alors, reprenons.
5: À la fin des années 90, le cinéma espagnol connaît une véritable renaissance. Après la génération de Pedro Almodovar, une nouvelle vague de réalisateurs redonne ses lettres de noblesse au thriller, au fantastique et au cinéma de genre dans son ensemble. À seulement 23 ans, Alejandro Amenábar en devient le chef de file. Son premier long-métrage, T6, est un choc. Deux ans plus tard, ouvre les yeux, confirme son talent, avant que Les Autres, avec Nicole Kidman, ne fasse de lui l'un des réalisateurs européens les plus respectés de sa génération jusqu'à Hollywood, qui remakera en parallèle Ouvre les yeux avec Vanilla Sky. Derrière lui émergeront Jaume Balagueró, Paco Plaza ou encore Juan Antonio Bayona, signant la naissance d'un nouvel âge d'or du cinéma espagnol. Mais le chef de file de ce nouvel âge possède quelque chose de plus que ses collègues, c'est qu'il compose lui-même la musique de la plupart de ses films. Il ne cherche pas simplement à accompagner les images, il compose à l'oreille sa mise en scène. Car chez Amenábar, la musique installe le doute, manipule notre perception et devient un véritable outil de narration.

Lorsque Amenabar réalise Thésis, il n'a que 23 ans, mais sa maîtrise est aussi impressionnante que l'histoire qu'il met en scène. C'est l'histoire d'une étudiante en cinéma mettant à jour un réseau de snuff movies. Le réalisateur fougueux, autant dans ses cadres que dans ses notes, épouse pleinement les codes du genre. Cordes tendues, des crescendo, des percussions, de la dissonance, à tel point qu'il fait un peu penser au Marco Beltrami de Scream sorti la même année. Mais ce qui impressionne, c'est la maturité de cette écriture. Parce qu'avec des moyens que l'on devine pour modestes, hein, il parvient à produire une musique qui semble appartenir à une production hollywoodienne bien plus ambitieuse et qui ne dépareillerait pas dans une production Dimension mais qui a produit par exemple Scream. On comprend immédiatement qu'il y a un véritable compositeur de cinéma, un artiste musical tout autant que visuel.

Avec Ouvre les yeux, son écriture devient plus ambitieuse. Le film brouille sans cesse la frontière entre rêve et réalité, et la musique participe pleinement à cette confusion. Les thèmes mélodiques paraissent rassurants, romantiques, avant de se transformer progressivement en quelque chose de beaucoup plus ambigu. On remarque la présence de trois notes, presque comme si Carpenter rencontrait le Akira Yamaoka sentimental de Silent Hill, et c'est cette capacité à faire évoluer imperceptiblement une mélodie qui est l'une des grandes forces de la BO. Le spectateur croit reconnaître un thème familier. Le spectateur croit reconnaître un thème familier, mais quelques accords suffisent à lui faire perdre ses repères, exactement comme dans le scénario au final totalement inattendu. Cette approche rappelle d'ailleurs les grands compositeurs de cinéma qu'il admire, comme Bernard Herrmann, célèbre pour ses collaborations avec Alfred Hitchcock.

En 2001, Les Autres marquent son entrée à Hollywood. Nicole Kidman est la vedette du film, Tom Cruise est à la production, mais Amenabar conserve un contrôle artistique total, y compris sur la musique, même si, comme tout le reste, elle change d'échelle. Les longues lignes de violon, les harmonies généreuses et les couleurs orchestrales évoquent enfin littéralement des compositeurs comme Bernard Herrmann qu'on avait cité auparavant. Mais cet hommage-là n'a rien d'un exercice de style. Il épouse parfaitement l'univers du film, parce que Les Autres est un récit de fantômes, mais aussi un film en costume, profondément gothique, qui revendique l'héritage des grands classiques du genre. Après le doute, Amenabar assume pleinement le lyrisme du grand orchestre symphonique. Les cordes occupent tout l'espace émotionnel sans jamais tomber dans l'excès, nourrissant une musique qui donne au film son élégance intemporelle autant qu'elle entretient son mystère.

0: Amenábar surprend tout le monde avec Marra d'intro, hein, consacré au destin de Ramón San Pedro, hein, tétraplégique réclamant le droit de mourir. Le changement de sujet est radical, mais son approche musicale reste reconnaissable dans sa construction de l'émotion, encore une fois basée sur une montée de l'intensité. Le suspense laisse place à la contemplation, mais la délicatesse mélancolique demeure intacte, car chaque thème semble chercher moins à provoquer l'apitoiement qu'à accompagner la dignité du personnage. Ici, Amenábar n'écrit pas seulement pour un genre, mais surtout pour des personnages. Alors qu'il filme une enquête universitaire, un cauchemar futuriste, une maison hantée ou un drame profondément humain, Amenábar utilise toujours la musique de la même manière, comme une voix intérieure. Comme chez Bernard Herrmann, chaque thème, chaque modulation, chaque montée orchestrale accompagne le spectateur, l'égare parfois, avant de le ramener vers une vérité qu'il n'avait pas vu venir. En bon conteur complet, Amenábar nous mène tout entier vers la révélation de ses récits grâce à la musique.
1: Eh bien, merci Guillaume pour cette chronique qui revient, alors non pas la semaine prochaine, mais la semaine suivante avec...
0: David Lynch.
1: Nous passons à la partie actualité de cette émission. Le réalisateur de Dernier Train pour Busan délaisse les zombies pour un thriller psychologique sombre où l'horreur naît moins des monstres que des failles de l'âme humaine. C'est toi, Sophia, qui nous parle de The Ugly.
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4: Il y a des cinéastes qu'on croit connaître avant qu'ils ne nous rappellent qu'ils ont en fait plusieurs vies. Yong Sang-ho, on l'associe surtout au carnage ferroviaire et zombiesque de Dernier Train pour Busan, immense succès mondial de 2016, ou plus récemment à Colonie, avec The Ugly. Et Olgul, hein, en coréen, qui signifie littéralement « visage », il change complètement de registre, tout en renouant avec la veine la plus sombre de ses débuts, celle du Roi des Cochons, son premier long-métrage d'animation sur les violences sociales. Le film adapte son propre roman graphique, publié en 2018, un projet d'abord pensé comme un film d'animation, avant d'être tourné finalement en prise de vue réelle. C'est aussi sa première production véritablement indépendante, avec un tournage un peu à l'os, hein, 2 semaines de préparation, 13 jours de tournage, et une équipe d'une vingtaine de personnes seulement. Présenté en avant-première mondiale au Festival de Toronto 2025, hein, dans la prestigieuse section Special Presentations, celle qui a révélé Mademoiselle ou Decision to Live de Park Chan-wook, hein, par exemple. Depuis, The Ugly a aussi rencontré un beau succès au box-office coréen. Ce thriller familial emprunte les codes du polar pour explorer des thèmes bien plus vastes, la mémoire, les récits contradictoires et les violences faites aux femmes dans une société profondément patriarcale.
5: Il s'imagine que quand on est aveugle, on ne se pose pas la question de ce qui est beau et de ce qui est laid. Les gens se trompent.
6: Vos tampons sont très beaux.
4: Aveugle de naissance, Im Young-gyu est un maître artisan renommé pour la finesse des sceaux qu'il grave à la main. Il vit reclus avec son fils, Dong Hwan, qui lui supervise le tournage d'un documentaire consacré au travail du paternel. Mais le projet bascule lorsque la police découvre les ossements de sa mère disparue 40 ans plus tôt. Accompagné d'une journaliste convaincue qu'il reste bien des zones d'ombre dans cette affaire, Dong Hwan remonte le fil du passé en retrouvant les anciennes collègues de sa mère, ouvrières dans une usine textile. Témoignage après témoignage, le film reconstitue le portrait d'une femme dont le fils ignore jusqu'au visage. Tout le monde la disait si laide qu'il n'existe presque aucune photographie d'elle. Il ne lui reste que les souvenirs des autres, les rumeurs et une disparition jamais élucidée.
7: Vous avez réussi à élever votre fils tout seul.
8: La police?
9: C'est au sujet de Zhang Yongwei. C'est votre mère.
8: Que ma mère nous avait abandonnés pour refaire sa vie ailleurs.
5: C'est ce que je croyais, moi aussi.
4: Sur le plan du récit, The Ugly fonctionne très bien. Cette enquête construite autour d'une succession de témoignages maintient l'intérêt jusqu'au bout, même si le scénario laisse parfois deviner un peu trop tôt la direction qu'il emprunte. Mais l'essentiel n'est finalement pas de résoudre l'énigme, c'est plutôt de comprendre comment une société fabrique ses propres aveuglements. L'idée la plus forte de Yeon Sang-ho tient justement dans cette réflexion sur le regard. Ces deux personnages principaux sont aveugles, alors le père littéralement, le fils plus symboliquement. Quant à la femme au cœur du récit, la mère, donc elle n'existe plus qu'à travers les souvenirs des autres. Et le film refuse obstinément de faire entrer son visage dans le champ. En ne montrant presque jamais cette prétendue laideur, il place le spectateur dans la même position que son héros, Dong Hwan. Nous aussi sommes condamnés condamnés à nous représenter cette femme à travers les récits des autres. Une manière aussi simple que redoutablement efficace de nous faire éprouver le poids des préjugés avant de les remettre en question. Ce n'est finalement pas un visage que le film nous invite à observer, mais les discours qui l'entourent, les rumeurs, les rapports de domination, les violences ordinaires, deviennent les véritables objets du regard. Photographié par Pio Sang-woo, qui distingue chaque époque du récit grâce à des palettes chromatiques rétro très marquées, The Ugly s'inscrit dans cette tradition du cinéma coréen où l'enquête sert avant tout à radiographier une société, comme dans Mother de Bong Joon-ho. Derrière une même recherche de vérité, c'est tout un système de silence, de compromis et de violence, au pluriel, qui se dévoile.
7: Je me demande à quoi elle ressemblait. Elle était pas belle à voir, elle était d'une laideur. Vous pensez que quelqu'un aurait pu lui en vouloir pour quelque chose ?
10: Dégage ! Attendez. Maintenant que vous le dites, je crois me souvenir d'une histoire.
11: C'est ce laideron, avec sa langue de vipère, qui a tout fait s'effondrer. Elle a bien mérité de se faire battre.
4: Derrière son intrigue policière, The Ugly s'intéresse finalement moins à la culpabilité d'un individu qu'au récit que les sociétés fabriquent pour rendre certaines violences acceptables. Sans jamais céder au spectaculaire, Yeon Sang-ho montre comment les préjugés et la domination masculine s'inscrivent dans les gestes les plus ordinaires. Un thriller parfois un peu démonstratif, mais porté par une idée de cinéma particulièrement forte et qui rappelle que le véritable visage de la monstruosité n'est pas toujours celui qu'on croit.
1: The Ugly, donc ce film coréen, est en salle depuis le 29 juillet. Le luxe peut aussi être une prison. C'est le point de départ du premier long métrage d'Hélène Rosler-Ruiz, un thriller psychologique où derrière les dorures d'un hôtel particulier parisien se cachent la surveillance, l'emprise et la peur. Nous parlons du Triangle d'Or.
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14: On recherche une personne qui pourrait gérer le quotidien d'une cliente assez exigeante. On a besoin d'une disponibilité totale, 7 jours sur 7, 24 heures sur 24. Tu veux compter quand ?
15: Bah, quand vous voulez.
1: Le Triangle d'Or d'Hélène Rosler-Ruiz, projeté en séance spéciale au dernier Festival de Cannes, fut l'une de ces belles surprises de l'édition. Un film qui tranche par sa simplicité. Laura, âgée de 20 ans, cherche un petit boulot avant d'intégrer l'armée. Alors elle passe à un entretien d'embauche dont on voit les concurrentes, mais c'est elle qui est choisie. Et tant mieux, car c'est bien payé. Hein, 250 euros la journée, mais attention, les conditions sont strictes. On recherche une personne qui pourrait gérer le quotidien d'une cliente assez exigeante. Lui dit-on, on souhaite quelqu'un qui n'a jamais travaillé avec une clientèle du golf. Madame, elle ne sort pas. Ne sois jamais plus belle qu'elle, elle n'apprécierait pas. Voilà autant de recommandations qui sonnent comme des impératifs. D'autant qu'il faut être présente 7 jours sur 7 et 24 heures sur 24.
14: Ici, t'as des caméras de surveillance, fais gaffe, il y en a un petit peu partout. Madame, elle ne sort pas.
16: Elle me dit ce qu'elle a fait, qui elle appelle, si quelqu'un vient, ce qu'elle achète, tout.
1: Laura se retrouve donc seule au service de Surya et du prince qu'elle ne doit jamais regarder dans les yeux. Ce petit monde vit dans un hôtel particulier parisien, très luxueux du 8e arrondissement et bourré de caméras. Elle découvre un monde qu'elle ignorait. Hein. Surya vit au rythme des masseuses, manucures, pédicures, reçoit des vêtements des grands magasins parisiens. Elle ou le couple ont parfois des envies de McDo et quand elle demande quel menu, eh bien, on lui répond tous, on verra. C'est un monde d'opulence qui ne lui laisse qu'une maigre place, celle de se taire, de bien servir, mais aussi de surveiller. Elle apprend de l'assistant du prince, qui n'est pas dupe de la crapule qui l'accompagne, que Surya n'est pas sa femme. C'est une concubine, et tout comme elle, elle peut se faire dégager. Aussi, quand le prince s'en va, elle doit lui raconter ses faits et gestes, qui elle appelle, si quelqu'un vient, ce qu'elle achète, tout. Prévient-il. Aussi, si la belle se fait ouvrir ses bouteilles d'eau, se montre puissante et insolente, voire méprisante, la demeure dans laquelle elle est retenue ne lui appartient pas. Rien ne lui appartient.
17: Viens là, go, go.
18: Do you work out every day?
17: Are you better at this than at serving?
18: I don't know.
1: Alors qu'on imaginait qu'il n'y avait qu'une seule femme qui était ni retenue, il y en a bien deux. Et l'une ne semble encore plus à plaindre que l'autre, car Laura peut partir à tout moment. Pour Surya, c'est plus compliqué. En guise de métaphore, il y a cette panthère noire qui est retenue en cage et placée sous sédatif pour ne pas causer de problème. C'est tout l'objet du scénario qui va nous propulser dans un thriller en huis clos avec une mise en scène qui va mêler action, tension et images de caméra de vidéosurveillance, un tel système pouvant être utilisé finalement à plusieurs fins, hein, pour la surveillance, la protection ou d'espionnage pur et simple.
19: Give me your phone.
20: My phone.
19: Yes, quick.
18: peur de me faire virer.
16: Elle aussi, elle peut se faire dégager. C'est pas sa femme, il la cache ici, c'est tout.
14: Toi, tu fais bien ce qu'on te demande.
18: Moi, je suis payée.
14: Et moi, je gagne rien.
18: N'importe quelle femme voudrait épouser un homme comme lui.
14: Tu penses que je devrais pas l'aimer?
18: Tu devrais pas te laisser maltraiter.
14: C'est compliqué.
18: Vous avez rien à faire ici?
12: Elle est où, la fille?
18: C'était quoi, ça?
16: End of the game.
1: Interprétée par Malou Kebizi, découverte dans Diamant Brut, Laura se montre convaincante dans ses choix et son obstination à aider celle qu'il a d'abord méprisée. Avant cela, elle apprend à adopter un comportement conforme à ce que l'on attend d'elle, car elle a besoin d'argent. Elle est aidée par l'assistant du prince, qui montre une certaine empathie et un peu dupe de la place qu'il occupe. Et quand Laura veut partir après un énième comportement déplacé de sa maîtresse, eh bien cette dernière la supplie de ne pas l'abandonner. Le rapport de domination change alors. Pour Laura, ce n'est qu'un boulot. Pour sa maîtresse, c'est un autre jeu. Il se joue alors un lien de sororité qui va traverser le thriller et le dépasser. Le Triangle d'Or est en salle depuis le 29 juillet.
15: Au revoir.
19: Au revoir.
18: Au revoir.
19: Ça s'impose.
18: Mais pour quelle raison?
19: Qu'est-ce que vous racontez? Mais qu'est-ce que c'est que cette histoire?
20: Je ne connais pas la réponse moi-même. Comme vous êtes bizarre.
21: Oui.
20: C'est difficile de répondre.
21: C'est une plaisanterie!
1: C'est fini pour aujourd'hui, Cinérama. Vous le retrouvez la semaine prochaine dans la version estivale et ce sera une émission où on fait une sorte de pause. Nous allons passer toute l'émission avec Sinclair, l'artiste. Il nous a accordé eh bien, une bonne demi-heure et on vous la remettra à la semaine prochaine.
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23: Bienvenue dans les Hauts-de-France. Voici un reportage réalisé par une radio associative de la région.
24: Initiée à Marseille, la saison Méditerranée 2026 est arrivée en métropole lilloise, à la Condition publique à Roubaix, à l'Institut du monde arabe à Tourcoing et à la gare Saint-Sauveur de Lille sont accueillis de nombreux artistes dont le travail reflète les défis et enjeux de la Méditerranée contemporaine. Jusqu'au 27 septembre 2026, la gare Saint-Sauveur de Lille accueille, sous la coordination de Lille 3000, l'exposition Traversée, une présentation d'œuvres monumentales et d'installations immersives imaginées en binôme par des artistes marocains, tunisiens, algériens et des artistes français issus des diasporas. À Marseille ou à Calais, les destins se jouent parfois de manière tout aussi dramatique. C'est ce qu'évoque avec pudeur une installation qui a retenu mon attention. Voilà, donc on va se poser tranquillement devant une œuvre. Donc je suis assis devant, à la fois il y a comme un tableau avec une ombre de personnages qui est dans une lumière avec autour des éléments graphiques un peu brillants, des reflets qui scintillent un peu comme des étoiles ou des flocons de neige lumineux. Le personnage est assis visiblement. Et il y a comme un rideau qui tombe et qui plonge vers une scène qui est directement avancée vers le spectateur. Donc je suis avec une des deux artistes qui va se présenter. Bonjour.
25: Bonjour, je m'appelle Chourou Graiem et je suis franco-tunisienne et artiste.
24: Voilà, qu'est-ce qui vous a inspiré pour réaliser ce travail ?
25: Alors, c'est une œuvre que nous avons réalisée à quatre mains avec Hella Amar, qui est photographe. Et donc, nous avions envie de parler donc, de l'exil à travers une des photos qu'elle a prises sur les plages de Kerkena, l'île de Kerkena, qui est une île où partent beaucoup de migrants. Donc, elle a pris en photo cette personne qui était prête à partir, prête à prendre les fameux bateaux. Et donc, devant cette photo, nous avons commencé à imaginer qu'on était ce jeune homme et qu'est-ce qu'il attendait, quelles étaient ses espérances.
24: Quand on voit son visage, il n'est pas de face. Il est peut-être dans une sorte de réflexion, d'inspiration profonde, peut-être d'inquiétude aussi, bien sûr.
25: Totalement d'inquiétude. Il est assis sur une berge. Vraisemblablement, il va partir, il attend le prochain bateau et il réfléchit. Parce que potentiellement, enfin, la mer Méditerranée est aussi meurtrière. Elle est belle, mais elle est meurtrière. La mer Méditerranée, c'est une mer versatile en plus. C'est-à-dire, pour ceux qui font du bateau, ils savent la mer Méditerranée. Il peut faire très beau, un grand soleil, et 5 minutes plus tard, il y a un grain, et là, c'est la tempête. Et donc, il réfléchit déjà à sa vie future. Donc, d'où cette brillance, il rêve d'y arriver, de réussir, d'être sous les projecteurs, de rêver d'une vie pleine de réussite et de brillance, etc. Et à la fois, il laisse aussi ses racines, il laisse un peu une part de son identité. C'est un poème qui est écrit sur la mer. Et en fait, on a fait exprès que ce soit des mots qu'on ne comprend pas vraiment, puisque les ponctuations, vous avez parlé de flocons de neige, en fait, dans le ciel, au lieu que ce soit des étoiles, on a mis les ponctuations des écritures arabes qui en fait, deviennent des étoiles. Et donc, le texte n'est pas très lisible. Et le texte s'étiole dans la mer, puisque finalement, il va laisser son identité. Et elle va un peu se disparaître petit à petit dans les flots. Donc on a essayé de retranscrire tout ça. Il a peur, évidemment. D'ailleurs, le texte termine avec « j'ai peur » parce qu'il a peur. Déjà, il a peur, est-ce qu'il va y arriver ? Est-ce qu'il va traverser cette mer comme on traverserait aujourd'hui ? Enfin, en 40, on traversait les tranchées. C'est exactement comme ça. Potentiellement, il va pas y arriver. Et puis, il se dit, est-ce que j'y vais ? J'y vais pas. Mais je crois qu'il va y aller parce que l'espoir est plus fort, en fait, est plus fort que la peur. Mes parents, quand ils sont venus de Tunisie, ils ont pris l'avion, parce que c'était dans les années 70, il y avait besoin de main-d'œuvre en France. Donc, ils n'ont pas risqué leur vie. Aujourd'hui, on risque sa vie. Et alors, on a essayé de le montrer d'une manière un peu poétique. On n'avait pas envie de quelque chose de frontal, quelque chose de trop dur non plus. On voulait juste rêver, parce que pour l'instant, il est là. Et il rêve, et il se dit, je vais y arriver ou pas, mais il rêve. Donc nous, on rêve avec lui, on rêve d'une vie meilleure.
0: Voilà, alors je ne sais pas si on peut partager son rêve, en tout cas, on peut lui souhaiter bonne chance.
25: On peut lui souhaiter bonne chance.
0: Merci.
25: Merci à vous.

0: Nous poursuivons notre visite de la halle B de la gare Saint-Sauveur de Lille avec une œuvre architecturale dont la présentation par ses auteurs nous permet d'en apprécier les dimensions artistiques et symboliques.
1: Alors, Adnan El Ghali, avec Aitem Zakaria, on a réalisé Nafas, qui est une composition de 16 panneaux aménagés en 6 octogones, en quinconce, placés en quinconce. Et en réalité, c'est la question de départ, le questionnement de départ qui est à l'origine de l'œuvre, c'est peut-on réaliser le sacré à travers une œuvre d'art? C'est-à-dire, est-ce qu'on peut reconstituer une ambiance sacrée ou un espace sacré à travers une disposition artistique? Et ça nous a mené en empruntant les voies du patrimoine spirituel d'Afrique du Nord, dans l'esprit donc de la saison méditerranée, à questionner la cérémonie d'invocation et à questionner aussi les architectures de ces lieux où étaient pratiquées ces cérémonies, qu'on appelle les awiyas, c'est-à-dire les loges soufis.
0: Il y a cet aspect, pas secret, mais discret.
1: Cet aspect, je pense, existe parce qu'en réalité, ce que vous voyez, c'est une double paroi. Et en réalité, il y en a trois. Sauf que la troisième est justement cette dimension qui est insaisissable. Je crois que c'est Casanova qui, à part sa vie trépidante, est aussi connu pour avoir été versé dans différentes sciences sacrées et qui disait que le secret, par essence, est incommunicable. En revanche, les conditions ou l'espace qui permet d'aborder ce secret, lui, est saisissable. Et c'est ce qu'on a essayé, modestement, bien sûr, de faire, Haïtham et moi, c'est-à-dire de reconstituer un espace où, avec un fond sonore et des parois recouvertes de symboles, de paysages, de lieux, on amène à cette réflexion sur ce cheminement initiatique. Mais en réalité, quand on parcourt l'œuvre, là où on doit aboutir, c'est-à-dire le cœur de l'œuvre, est précisément une zone de vide, non pas parce qu'il n'y a rien, mais parce que c'est insaisissable et donc incommunicable.
0: Donc ces éléments, on peut les voir dans l'espace un peu comme cosmiques.
2: On espère que voilà, il y a vraiment une multitude de portes d'accès et de compréhension possibles. En tout cas, de notre côté, il y a aucun cheminement qui est imposé. Bien au contraire, il y a déjà une présentation générale vers l'extérieur. Qui est sous forme de circumambulation autour pour vérifier ou voir ou percevoir. Après, libre à chacun de choisir ou pas de pénétrer dans ce deuxième espace d'en parler à Adnan. Donc voilà, c'est vraiment cette interaction finalement qui agit ou pas en fonction de l'autre.
0: Est-ce que vous travaillez ensemble régulièrement ou est-ce que c'est une occasion de rencontre et comment vous projetez dans l'avenir en tant que duo?
2: C'est une première expérience, une première rencontre déjà, une première collaboration. Je laisserai à Adnan le soin de s'exprimer le concernant, mais pour moi c'est une très belle collaboration et rencontre surtout et avant tout, que j'espère va perdurer et continuer bien entendu.
0: Alors à partir d'une œuvre, est-ce qu'on peut extrapoler vers un projet commun durable ?
1: Alors, il faut dire que pour ma part, moi, je suis très heureux que justement qu'on ait eu à travers la saison méditerranée les 3000 occasions de travailler ensemble. Et je souhaite effectivement que cette exploration se poursuive parce que ce qu'on voit, c'est le résultat d'un premier travail, d'une première réflexion menée à deux. Et j'espère qu'on aura l'occasion de retravailler ensemble. De toute façon, on a déjà des idées, qu'on a déjà questionné certaines réalités et on aimerait bien pousser cette réflexion à l'avenir.
0: Voilà, donc une rencontre qui s'est concrétisée par une œuvre et d'autres à suivre.
1: Nous l'espérons, absolument.
0: Merci.
1: Merci à vous.
2: Merci à vous, monsieur.
0: Partagés de part et d'autre de la Méditerranée, les 9 duos présentés à la gare Saint-Sauveur de Lille questionnent les identités, les mémoires, les territoires et les migrations. Une façon aussi de rapprocher la Méditerranée des habitants des Hauts-de-France durant tout un été. Des médiateurs sont à votre disposition pour faciliter votre compréhension des œuvres. Alors n'hésitez pas à les questionner. C'était un reportage de René Lavergne de Radio Campus Lille.
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5: Chères auditrices, chers auditeurs, bonsoir. C'est toujours Jean-Antoine Baudricourt qui vous présente cette émission de philosophie avec pour thème ce soir, est-ce que si on est une grosse tête, on peut quand même porter le chapeau ? Alors ce soir, comme invité, j'ai d'abord à ma droite Monsieur André Bicorne.
6: Bonsoir.
5: Alors vous êtes enseignant en neuropsychologie à l'université de Picardie, Jules Verne, Amiens.
6: Tout à fait.
5: Vous avez écrit deux thèses qui s'intitulent « Je prends le métro tous les jours avec mes perturbations cognitives ».
6: Et comme tout le monde.
5: Et la deuxième, « Hydrocéphalie chronique d'une société liquide ou... » Comment bien camper au bord des chemins mentaux d'une démocratie sans tête ?
6: Ah, alors, il y aurait de quoi débattre, hein, monsieur.
5: Mais on est là pour ça, on est là pour ça. Hein.
7: Vaste programme.
5: Alors, vous faites également partie de la confrérie rignienne.
6: Tout à fait.
5: Alors, Rignier, c'est quoi, Rignier ?
6: Alors, c'est une région, n'est-ce pas ?
5: Du centre de la France ?
6: Une vieille région du centre de la France,
5: d'accord.
6: Tout à fait.
5: Donc, alors, vous faites partie de la confrérie de la tête de veau.
6: Ah, alors.
5: Ayant pour objet de promouvoir les saveurs, le goût et le culte de la tête de veau avec toute la convivialité qui l'entoure.
6: Je pensais que c'était bienvenu ce soir pour porter le chapeau, de faire partie de la confrérie de la tête de veau.
5: J'ai cru bon. Il faut avoir une tête de veau pour porter le chapeau.
6: Pas tout à fait, mais enfin, c'est possible. On peut.
7: Oui, toutes les têtes sont le bienvenu.
5: Voilà. Alors, évidemment, vous avez reconnu la voix de l'inénarrable, de l'incomparable Alibert Armand Guédon, professeur de philosophie chapeauté.
7: Alors, bonsoir.
5: Vous êtes maître de conférence à la faculté de pensée en Ille-et-Vilaine, évidemment.
7: Toujours, oui.
5: Et vous venez à chaque fois. Vous êtes invité inamovible. Alors, vous êtes l'auteur des livres Chapeau, Cheveux du Chauve. Deuxièmement, Avoir le melon sans couvre-chef. Et enfin, Chapeau éthique. Et en trois versions. Ça veut dire quoi, en trois versions ?
7: Eh bien, parce que la première version du livre s'appelait Chapeau éthique, qui était une étude sur l'influence des piqûres de tiques sur la peau des chats. Et puis devant la portance poétique du sujet, cela est devenu Chapeau éthique, une étude sur la portée philosophique des chats dans la poésie. Et puis finalement, c'est devenu Chapeau éthique, une étude sur le comportement philosophique de ceux qui essaient de cacher leur tique faciale en portant un chapeau. Comme quoi un livre sur le chat peut lier au chapeau.
6: D'accord. Alors, une étude à tiroir, dirais-je.
5: Donc c'est, Ces bouquins-là sont parus aux éditions Bitos et Bibi.
7: Bitos et Bibi.
5: C'est une édition régionale.
7: C'est une édition chapeautée par le ministre de la Culture.
5: De la Culture.
7: Voilà.
5: D'accord. Alors, on va démarrer par une première question, comme d'habitude, évidemment. Est-ce qu'à force de travailler du chapeau, on peut perdre la tête? Qui veut entamer?
6: Écoutez, je...
5: Monsieur... Allez, monsieur Bicorne.
6: J'y vais. Alors, est-ce que si on a une grosse tête, on peut quand même porter le chapeau? C'est bien ça la question.
5: Non. La première question, c'est est-ce qu'à force de travailler du chapeau, on peut perdre la tête?
6: Alors, ne bougez pas, je regarde dans mes notes. On peut perdre la tête. Voilà. Alors, oui, je dirais. Car l'expression travailler du chapeau ne laisse aucun doute là-dessus, n'est-ce pas? Travailler du chapeau, c'est être fou. Cette expression, d'ailleurs, pourrait venir des vapeurs de mercure qui s'échappaient autrefois lors du procédé de fabrication des feutres. Et rendait fou pour un temps, tout au moins, l'ouvrier qui, d'ailleurs, n'avait pas toujours un chapeau sur la tête. Mais encore une fois, ceci n'explique pas cela. La personne qui pense trop, hein, comme M. Alibert Armand-Guédon, par exemple, s'inquiète d'un rien, etc. Ne respire non pas de mercure, mais ses pensées trop nocives le font travailler du chapeau, du bobéchon, de la caboche, du ciboulot et parfois tout en même temps, comme M. Armand-Guédon. Et il y a de quoi effectivement devenir fou.
7: Je ne travaille pas du chapeau, à l'intérieur du chapeau.
6: Bon. Voilà pour moi, donc oui, on peut travailler du chapeau et on peut perdre la tête.
5: Libère Armand Guédon.
7: Alors là, je suis à l'inverse de mon éminent collègue, parce que si à l'origine, l'expression « travailler du chapeau » dénonce une personne qui dit ou fait n'importe quoi et qui est considérée comme peu ou prou fou, attention, lorsqu'on dit qu'une personne qui travaille du chapeau, que c'est un fou, on ne parle pas d'un handicapé mental, qui eux ne sont pas fous, ils sont handicapés mentaux. Non, pour moi, celui qui travaille du chapeau peut être un doudingue, un poète de l'absurde, dans son expression orale ou physique de sa réalité. L'expression elle-même, travailler du chapeau, et vous ne m'en contredirez pas, est pour les gens dits normaux une arme orale, psychologiquement défensive, pour lutter contre l'incompréhension d'intelligence que nous inspire la personne qui est associée à la dite expression. Et ce qui est certain, c'est que ceux qui travaillent du chapeau ne peuvent pas perdre la tête puisqu'ils l'ont déjà perdue. Car c'est parce qu'ils ont perdu la tête, justement, qu'ils se mettent à travailler du chapeau. Mais la véritable question...

0: ayant une mobilité réduite de son cerveau dans sa capacité à être intelligente. Et je dirais en trois lettres que cela touche aussi bien les petites gens que les grands de ce monde. Et je pense que je ne me trompe pas en disant cela.
1: Mais c'est quoi en trois lettres ?
2: Vous voyez alors, bien qu'il travaille du chapeau, puisque il nous dit, je vous le dis en trois lettres, et il dit en trois phrases.
0: Oui, je laisse, hein, je laisse les auditrices et les auditeurs
2: jugent.
0: En trois lettres, c'est en trois lettres, ça commence par, ça finit par ON et ça commence par un B, par exemple.
1: Bon. D'accord.
0: Par exemple. Alors, et les dictateurs, par exemple, sont des fous qui travaillent du chapeau. D'ailleurs, prenez n'importe quel dictateur russe coiffé d'une chapka, la chapka qui est une toque intégrale, on dira que cet homme-là est bien toqué. Bref, que c'est un fou et qu'il travaille du chapeau. Mais attention, et là c'est très important, je pense qu'il ne faut pas juger les gens sur l'apparence, n'est-ce pas ? Un écrivain qui écrit avec son feutre sur la tête n'est pas quelqu'un qui travaille du chapeau. Un cocu qui porte un bicorne n'est rien d'autre qu'un académicien dans un ménage à trois dont il est l'exclu. Celui qui porte un haut de forme n'a pas forcément une tête à claque. Celui qui a le melon est souvent un Anglais. Celui qui mange des chapeaux chinois n'est qu'un amateur de fruits de mer. Et bernique pour dire qu'il travaille du chapeau. Une femme qui porte un chapeau cloche reste une femme, même à Pâques. Un manœuvre peut porter un couvre-chef sans pâter pour un prétentieux. Et quelqu'un qui pose son chapeau sur un porte-manteau, c'est qu'il n'y a pas de porte-chapeau.
1: Voilà. Alors, bon, je pense que vous avez perdu la moitié des auditeurs. Moi en premier, les auditeurs après,
2: Monsieur Guédon, comme d'habitude, Monsieur Guédon fait du zèle.
1: Je ne peux pas dire chapeau pour la
2: chapeau.
1: Réponse. Hein,
0: le principe du philosophe, c'est d'être clair dans la
1: complexité.
0: Dans la complexité.
2: Je ferai remarquer qu'à un moment donné, Monsieur Guédon a dit le cocu, il a associé le cocu au bicorne. Et je m'appelle bicorne.
0: Hein. Non, je n'ai pas associé. Ah ben voilà,
2: quand même.
0: Vous n'avez pas écouté.
1: Vous n'avez pas écouté, bien.
2: J'ai lancé la machine.
0: Oui, monsieur Alibert. Un cocu qui porte un bicorne.
1: Monsieur Alibert Armand Guédon. Monsieur Alibert Armand Guédon.
0: Oui, tout à fait.
1: Cette émission, c'est un échange entre deux. Ça ne peut pas être un monologue de monsieur Alibert Armand Guédon qui va prendre les trois quarts du temps. Notre émission.
0: La folie.
1: Il va falloir un peu calmer vos ardeurs.
0: La philosophie demande une certaine réflexion qui engendre une autre réflexion à laquelle on attache une réflexion.
1: Etc. Moi, j'avais une petite, justement, sur cette première question. Simenon, il a écrit Les fantômes du chapelier, mais le chapelier, il n'a pas perdu la tête dedans.
2: Le chapelier fabrique les chapeaux.
1: Oui, et c'est pas pour ça qu'il a perdu la tête.
2: Non, c'est vrai.
0: Il peut perdre la tête à force de fabriquer trop de chapeaux. Ah, et comme l'a dit mon confrère tout à l'heure, à cause des émanations de...
2: Alors oui, ça c'était colle. Autrefois, hein, voilà. Aujourd'hui c'est amélioré. C'est pas...
1: Allez, deuxième question. Est-ce que le fait de faire porter le chapeau à quelqu'un peut lui faire perdre la tête ? Allez, on commence par monsieur Bicorne.
0: Alors, on a déjà commencé par lui tout à l'heure.
1: Oui, mais vous avez pris les trois quarts du temps. Donc,
2: Est-ce que le fait de faire porter le chapeau à quelqu'un peut lui faire perdre la tête ? Eh bien, je dirais que cela dépend du régime dans lequel vous vous trouvez. Voire de l'époque, par exemple, sous la Révolution française, il était très à la mode de porter le chapeau et de perdre la tête. Remarquons ici que parfois le chapeau porte contre la volonté du porteur. Ce qui a effectivement pour effet de lui faire perdre la tête, voire de la lui décrocher, hein, quand le chapeau se porte contre la volonté du porteur. Mais voyez-vous, monsieur Baudricourt, je me suis souvent demandé alors, que devient le chapeau quand il n'a plus sa tête ? Ça, c'est une vraie question. Que devient le chapeau ?
1: Je ne sais pas. On les récupère ou...
2: Bien écoutez, est-ce que le fait de porter le chapeau peut faire perdre la tête à quelqu'un ? Moi, je dis oui, effectivement. Si on lui fait porter le chapeau, on peut aussi lui faire perdre la tête. Mais que devient le chapeau quand la tête est perdue ? Peut-être que M. Guédon a une idée sur la question.
1: Allez, Monsieur Alibert, Armand Guédon.
0: Eh bien, là, je vais rejoindre mon éminent collègue.
1: Non, vous allez rester assis à votre place. Oui. Pas peine de le rejoindre.
0: Elle est bonne. je rejoins par la parole.
1: Ah bon,
0: nos auditeurs sans doute, je ne vais pas lui tendre la main. Eh bien, voilà. Nous avons dans l'histoire de France l'exemple très illustratif

0: à la réponse de votre question, mon cher Baudricourt, question très spéculativement philosophique, n'est-ce pas ? En effet, en 1789, l'état de l'État, socialement et politiquement incorrect, enfin je veux dire socialement et politiquement déplorable, fut entièrement imputé au roi Louis XVI. L'Assemblée nationale lui fit porter le chapeau et pour couronner le tout, il en a perdu la tête. Mais encore, je dirais qu'il faut-il faire porter le chapeau à la bonne personne, n'est-ce pas ? Si vous voulez faire porter le chapeau à quelqu'un, choisissez quelqu'un qui ne soit pas couvert. Et prenez un étourdi. Quelqu'un qui n'a pas de tête permet de limiter les dégâts collatéraux dus aux effets secondaires. Après, effectivement, vous allez me dire que faire porter le chapeau à quelqu'un qui n'a pas de tête, ce n'est pas des plus judicieux. Je vous répondrai que si ceux qui n'ont pas de tête portaient le chapeau, ceux qui portent le chapeau ne perdraient pas la tête, et vice-versa. Et prenez conscience, et je terminerai par cette phrase-là, et prenez conscience que si celui qui porte le chapeau se met à perdre la tête, il ne pourrait plus porter le chapeau. D'ailleurs, il est vivement conseillé à celui dont on fait porter le chapeau de perdre la tête le plus tôt possible pour ne pas être victime de ces chasseurs de tête qui voudraient lui faire manger son chapeau.
1: Mmh. Oui, alors, les gouvernements de tout pays, ils font porter le chapeau aux militaires. Est-ce que c'est ça qui peut leur faire perdre la tête ?
2: Ah, tout à fait ! Tout à fait, M. Baudricourt. Mais d'ailleurs, c'est ça qui leur fait perdre la tête. Hein. Mmh. Et pas que les militaires, n'est-ce pas ? Hein. Parce que le chapeau peut changer de tête. Il n'est pas forcément fidèle, le chapeau.
0: Il est quelque peu normal qu'en tant que guerre, le militaire va casquer.
2: Oui, tout à fait. Mais le chapeau peut aller vivre sa propre existence. Hein. Et alors, il devient ce qu'on appelle vulgairement un chapeau de roue. Il part sur les chemins, rencontrer un autre porteur.
1: Il part en vitesse.
2: Hein. Il part en vitesse, voilà.
1: Sur les chapeaux de roue.
2: Tout à fait. Mais alors, il est toujours dirigé, vous avez raison, par un dictateur, par quelqu'un qui fait porter le chapeau. Parce que pour porter le chapeau, il faut bien que quelqu'un vous fasse porter. C'est là où je veux en venir.
0: Oui, tout à fait.
1: Il y a toujours quelqu'un derrière.
2: Toujours.
1: Et pas obligatoirement un chapelier.
0: Non, pas obligatoirement un chapelier.
2: Le chapelier fabrique, le chapelier vend.
0: Oui, alors je rejoins mon collègue, quoi. C'est pas éminent.
1: Troisième question.
0: Oui.
1: On y va. Est-ce que lorsqu'on a la grosse tête, on peut avoir aussi les chevilles qui enflent ? C'est physiologique ou c'est...
2: On peut laisser M. Guédon répondre. Je pense qu'il est un éminent spécialiste de la question, n'est-ce pas ?
0: Oui, alors...
1: De la cheville ouvrière, lui. Hein.
0: Je vais tâcher d'être court pour faire plaisir à ce charmant M. Baudricourt. Baudricourt. Avoir la grosse tête est une expression qui s'apparente souvent à un égocentrique. Et je rappelle à nos délicates auditrices intéressées qu'un égocentrique n'est pas un orgueilleux dépourvu de virilité, n'est-ce pas ? mais une personne qui manifeste une tendance prononcée à l'égocentrisme. Mais revenons à la métaphore « avoir la grosse tête », qui est l'expression imagée d'une démesure égocentrique provoquée par une réussite personnelle, professionnelle ou intime, que l'on croit prétentieusement avoir accomplie sans l'aide de personne ou de quelqu'un. Cette exagérance de suffisance dans nos propres compétences qui s'extériorise du fait d'un succès travaillé ou hasardeux, n'est-il pas la preuve qu'en chacun de nous, une part d'égocentrisme est chevillée à notre subconscient ? Car l'égocentrisme refoulé en nous n'est-il pas la cheville ouvrière d'une soif de réussite ? Soif de réussite qui enfle dans notre cerveau de vanité sur la réalité réelle de nos capacités. Et le cerveau qui enfle n'est-il pas lui-même la cheville ouvrière de notre raison de déraisonner ? Car lorsque cette cheville enfle, c'est la tête qui devient grosse. Mais celui qui a la grosse tête n'arrive-t-il pas à la cheville de celui qui a le triomphe dans les chaussettes ? Et lorsqu'en ayant la grosse tête, suivez-moi bien, vous arrivez à percer dans la société, à faire votre trou, est-ce que la cheville mollit ?
2: Je suis en train d'enfler.
0: Enfin, je veux dire, est-ce que la cheville se dégonfle ? Mais alors faut-il se dégonfler devant le succès ? Ou faut-il, comme disait Descartes, éviter les réussites ?
2: Elle est bonne.
1: Allez, monsieur Bicorne.
0: Descartes n'était pas une bonne. Hein.
2: Votre rhétorique est excellente. Hein. Il faut éviter les réussites.
1: Voilà.
2: Alors, grosse tête, grosse cheville, eh bien moi je vous dis, c'est indissociable. Au sens physiologique du terme, bien sûr. Avoir une grosse tête, à porter, c'est irrémédiablement développer de grosses chevilles. On est d'accord.
0: Ah, oui. On est d'accord.
2: On est d'accord. C'est une question de poids, d'apesanteur terrestre. Une tête bien faite engendre une masse musculaire conséquente. Maintenant, quittons le propre pour revenir au figuré. Des chevilles enflées et une grosse tête sont également indissociables. Qui prend la grosse tête à les chevilles qui enflent ? Et en général, cela commence toujours par la tête, n'est-ce pas ? On est d'accord, on est toujours d'accord. On n'aurait pas idée de faire enfler ses chevilles seules, c'est absurde et disgracieux, n'est-ce pas ? Hein ? Vous imaginez de grosses chevilles avec une petite tête, vous ?
0: Oh non.
2: Je ne vois qu'un coureur cycliste pour parvenir à ce résultat, excusez-moi. Donc, c'est indissociable, oui, une grosse tête engendre de grosses chevilles. C'est lourd à porter. C'est lourd à porter.
1: Ça grossit ensemble.
2: Ça grossit ensemble. Tout à fait.
1: La tête tout à fait. Et les chevilles en même temps. Ou d'abord les chevilles et après la tête.
2: Non, d'abord la tête, ensuite les chevilles. Les chevilles suivent. Et je vous donne un conseil très précieux. Quand vous allez dans les mondanités, quand vous allez. Alors, bon, on le voit mieux sur la plage, mais en général, si vous voyez quelqu'un qui a le pantalon gonflé vers le bas au niveau des chevilles, vous pouvez tout de suite vous dire il a une grosse tête. Alors que la grosse tête ne se voit pas forcément, n'est-ce pas ? Ça peut être intérieur.
0: Tout à fait.
1: C'est un critère pour reconnaître les gens. C'est un critère d'intelligence, alors.
2: On peut reconnaître une grosse tête à la cheville. Tout à fait. Et plus facilement, dirais-je.
0: Là c'est mon éminent bicorne qui porte vous.
2: Je suis un homme de terrain. J'étudie sur le terrain.
0: C'est un homme de tête. Bicorne, c'est un homme de tête.
1: Bien. Alors, petite innovation dans notre émission.
2: Oui.
1: Je vous réserve maintenant une petite question surprise.
2: Oui.
1: Parce qu'il faut tout dire aux éditeurs. Les questions, il y a certaines, sont préparées à l'avance parce que, en fait, les philosophes ont besoin de travailler, de réfléchir à chaque fois. Pour. Et puis, M. Armand Guédon, évidemment, une fois qu'il a les questions, ça lui permet d'écrire des livres. Et faire un peu d'argent là-dessus. Il n'y a pas de petit profit, évidemment. N'est-ce pas, monsieur ?
2: Il est connu dans le milieu.
0: Alors, le verbe, c'est la philosophie.
1: Moi, je vous donne une petite citation de Tristan Bernard. Quand même pas n'importe qui.
0: Tout à fait, oui.
1: Le fait d'avoir un chapeau sur la tête vous confère une indéniable autorité sur ceux qui n'en ont pas.
2: Ah, c'est intéressant.
1: Alors, j'écoute vos commentaires là-dessus. De Tristan Bernard.
2: Écoutez,
1: je sais que M. Armand Guédon a toujours un chapeau.
2: Oui.
1: Monsieur Bicorne.
2: Je n'en porte pas, n'est-ce
1: pas ?
2: C'est rare.
1: Un bonnet, des fois ?
2: C'est rare.
1: Un bonnet, des fois ?
2: Ça m'arrive. Un bonnet de nuit.
1: J'aime bien.
2: J'ai froid la nuit.
1: Oui. Parce que vous avez aussi des bonnes chevilles, quand même. Parce que je vous ai vu, vous faites du vélo, donc...
2: J'ai de bonnes chevilles.
1: Vous avez les chevilles qui enflent un peu, quand même.
2: J'ai les chevilles qui enflent, parfois, c'est vrai. Ouais. C'est vrai. Et je ne le nierai pas.
1: D'accord. Alors, est-ce que si on a un chapeau, on est quand même... on a de l'autorité sur ceux qui n'en ont pas ?
0: De l'autorité sur ceux qui n'en ont pas. Disons que le chapeau a quelque chose de symbolique, n'est-ce pas ? L'agent de police porte le képi, le militaire le casque, l'infirmière son petit chapeau là sur la tête. Le chapeau représente une autorité en soi. Ou en cuir ou en feutre, ça dépend dans laquelle la matière du chapeau. Donc le chapeau représente déjà, oui, nous élève déjà un peu plus psychologiquement. On porte le chapeau, l'expression est là, elle se concrétise, n'est-ce pas, devant l'image que l'on a. Et effectivement, porter un chapeau véritablement peut apporter devant l'image que se fait celui que l'on croise et qui malheureusement n'a pas de chapeau, peut apporter une certaine image d'autorité qui est d'ailleurs complètement fausse. Mais il y a cette image d'autorité et là ceux qui arrivent à percevoir que le chapeau n'est qu'un instrument vestimentaire, pas plus. Là, moi, je leur dis chapeau.
1: Monsieur André Bicorne.
2: Moi, je dirais que le chapeau, tout comme l'habit ne fait pas le moine, le chapeau ne fait pas la tête.
1: C'est pas.
2: J'ai vu arriver tout à l'heure Monsieur Guédon avec son chapeau limite chapeau de gardien de mouton, de paysan, hein, n'est-ce pas ? Alors qu'il n'est pas du tout ce genre de personnage, vous voyez, un chapeau usé par les années, par la pluie, vous l'avez vu, c'est un chapeau qui a été porté, on dirait, par d'autres têtes. Mmh. Et alors que M. Guédon n'est pas du tout... puis il ne m'a pas imposé quoi que ce soit, vous voyez, il m'a plutôt inspiré un peu de respect, je me suis dit, pauvre homme, il n'y a pas de quoi se payer un chapeau neuf.
0: Alors je tiens à préciser que je ne porte pas un chapeau. Ce n'est pas un chapeau. C'est l'ustensile que vous prenez pour un chapeau.
2: C'est une calotte.
0: Non, du tout. Non, du tout, pas une calotte.
2: La
0: calotte, c'est ce que vous allez apporter tout à l'heure quand je vous aurai donné ma main. Non, c'est pas une calotte. Non, c'est pas un chapeau, c'est un ami. C'est un ami de 30 ans, oui. Cher monsieur, qui me permet de me protéger du soleil, qui me permet de me protéger de la pluie.
2: Vous n'arrivez pas à vous séparer de votre chapeau. Mais moi, je dirais pour conclure que attention à la plume du faisan sur le chapeau.
0: Ah.
2: Attention. Derrière le chapeau, derrière la tête, il peut y avoir le faisan.
0: Mm-hmm.
2: Le faisan dans le sens... Vous voyez ce que j'ai dire, le tricheur, le tourmenteur.
0: L'antonyme du pigeon.
2: Mais voilà.
1: Avant, dans les années 50, même avant, en fait, il y avait plusieurs catégories quand même, parce que les ouvriers portaient la casquette, et les patrons portaient le chapeau, ou le melon, ou le chapeau de forme. Donc il y avait quand même un indéniable hiérarchie là-dedans.
2: Cela a disparu.
1: Ouais.
2: Peut-être pas totalement, mais c'est vrai que le chapeau, le couvre-chef, donnait à voir qui on était, de quel milieu on venait. Et quand j'ai vu arriver M. Guédon, je me suis dit, garde des chèvres. Vous voyez, il est dans la montagne, il vit dans la montagne. Voilà. Alors aujourd'hui, c'est trompeur.
1: C'est-à-dire qu'il se retire dans la campagne pour méditer, réfléchir.
2: Oui,
1: et il revient après, quand il s'est nourri, pas de ses chèvres, mais qu'il s'est nourri
2: Vous avez raison.
0: Le philosophe constamment assailli par la question du doute, ne porte-t-il pas le chapeau de l'incompréhension humaine face au mystère des questions métaphysiques que nous pose l'univers?
1: Alors, on va conclure.
2: Alors là.
1: Allez, vous avez 5 minutes pour conclure. Est-ce que si on est une grosse tête, on peut quand même porter le chapeau?
0: Monsieur Bicorne.
2: Eh bien, je dirais qu'au sens propre, cela renvoie de suite à l'idée qu'avoir une grosse tête demande une adaptation. Mmh. Trouver un chapeau à sa taille me semble d'ailleurs le plus pratique. Au sens figuré, cela peut entraîner des divergences d'opinion, voire d'intérêt. Dans ce cas précis, je dirais que cela dépend de ce qu'il y a sous le chapeau, de ce qui se cache derrière le fait même de le porter à ce moment-là. J'irai même plus loin. Cela dépend également de la taille de la grosse tête. Vous voyez ? Est-ce une grosse tête hydrocéphalique ou bien est-elle façonnée par un psychique, exceptionnel ? Eh bien, je dirais que dans les deux cas, porter le chapeau revient au même. Et je m'explique. Si ce n'est que toutefois le résultat sur les différentes grosses têtes est quelque peu divergent, selon comment la grosse tête réalise que le dit chapeau n'est somme toute pas ici pour faire beau. La réponse est donc oui, mais je le redis, attention à la plume de faisan sous le chapeau. Le chapeau, aujourd'hui, à notre époque, est trompeur, monsieur Baudricourt, monsieur Guédon. Il est trompeur,
0: c'est un trompe-l'œil.
1: Monsieur Ali Béramont Guédon, la conclusion.
0: Tout d'abord, je dirais qu'il ne faut pas confondre celui qui est une grosse tête et celui qui a la grosse tête. Car celui qui a la grosse tête n'est pas forcément une grosse tête. Mm-hmm. Bien que celui qui est une grosse tête puisse avoir la grosse tête. Si l'intelligence est parfois défaillante avec celui qui est une grosse tête, elle est toujours absente avec celui qui a la grosse tête. Celui qui a la grosse tête sera un excellent candidat pour porter le chapeau, on est d'accord. Alors que celui qui est une grosse tête, même s'il porte plusieurs casquettes, se débrouillera pour ne pas porter le chapeau. Mais il peut effectivement arriver que l'on puisse faire porter le chapeau à celui qui est une grosse tête. Car la taille du chapeau à porter n'est jamais proportionnelle à la grosseur de la tête du désigné coupable qui ne doit pas avoir nécessairement une tête à chapeau pour qu'on lui fasse porter. Une tête de Turc est suffisante. Et celui qui a une tête de Turc a toujours une tête de coupable. Mais attention, Un Turc qui n'est pas coupable et qui porte un chapeau reste un innocent, même avec sa tête de Turc. D'ailleurs, le Turc ne porte pas un chapeau, il porte un fez sur la tête. Mais un Turc qui porte un fez peut aussi en même temps porter le chapeau. Bien sûr, on peut aussi vous faire porter le chapeau si vous avez une tête à claque. En cas d'accident automobile, on vous fera porter le chapeau si vous avez une tête à queue. En cas de naufrage de votre entreprise, vous porterez le chapeau si vous avez une tête de gondole. On peut même vous faire porter le chapeau si vous avez la tête ailleurs. Car la forme et la grosseur de la tête n'ont aucune incidence sur celui qui porte la tête qui portera le chapeau.
1: On termine là-dessus.
0: Et ben... J'espère que je n'ai pas pris la tête à nos délicates auditrices. Hein.
2: Pas du tout. C'est toujours un plaisir, monsieur Guédon.
0: Enfin, cher monsieur, vous me donnez de me donner un coup de chapeau, là.
2: Fallait bien.
0: Je méritais.
1: Allez, finissons là-dessus, messieurs.
0: Oui.
1: Merci, et
0: merci
1: au mois prochain.
0: Merci
1: bonne soirée. 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
1: La grande brocante annuelle de l'association Tutti Quanti Crepi arrive. Rendez-vous le dimanche 6 septembre de 8h à 17h à l'EHPAD Les Primes Verts, 1 rue des Primes Verts à Crepi. Au programme, food truck gourmand pour se restaurer, café et crêpes pour les petites faims, jeux d'extérieur pour s'amuser en famille et tombola pleine de surprises. L'association Créa Instant vous présentera ses projets au profit des résidents. Venez chiner, jouer, manger, discuter, bref, profiter d'un moment convivial et solidaire. On vous attend nombreux le dimanche 6 septembre à l'EHPAD Les Primes Verts à Crépy. Avis à tous les chineurs, amateurs de brocante et amoureux des bonnes affaires. Le comité des fêtes de Perrois-les-Gombrie organise son vide-grenier le dimanche 6 septembre de 6h à 18h sur le parking de la salle multifonction. Venez chiner, dénicher de vrais trésors et partager un moment convivial. Une buvette ainsi qu'une petite restauration sont prévues sur place. Mercredi 2 septembre à 16h30, la médiathèque Alexandre Dumas à Villers-Cotterêts accueille Claudel Impromptu, La valse est cool, une courte pièce de théâtre vivante et participative. Le spectacle invite le public à s'interroger sur le chef-d'œuvre La valse de la sculptrice Camille Claudel à travers une balade dans le Paris du 19e siècle. L'entrée sera gratuite. Plus de renseignements au 03 23 76 48 20.

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1: L'association Cyclotourisme de Béthisy-Saint-Pierre organise la randonnée du souvenir le dimanche 13 septembre. Rendez-vous à partir de 7h dans le parc du Château de la Douille à Béthisy-Saint-Pierre. Plusieurs parcours de VTT, gravel, vélo de route et randonnée pédestre vous seront proposés selon votre niveau ou votre forme du jour. Participation environ 6€ pour les licenciés et 9€ pour les non-licenciés. Ce sera gratuit pour les moins de 18 ans. À l'arrivée, sandwich, bière et barbecue. Plus d'infos au 06 32 81 56 50. L'US Crépy en Valois Football organise le loto de la rentrée le samedi 5 septembre à la salle des fêtes de Crépy. Venez tenter votre chance, il y aura de nombreux bons d'achat à remporter et une tombola vous sera proposée. Ouverture des portes à 14h, début des jeux à 16h. Réservation auprès de Michael au 06 46 85 88 80.
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3: Nous sommes aujourd'hui le 31 août et notre portrait du jour est dédié à un sacré sportif, il s'agit de George Heiser. Avouons-le, son patronyme est depuis passé sous silence. Et pourtant, ses exploits méritent à être davantage connus. Son nom est George Heiser. Il est gymnaste et pourtant sa situation ne se prête pas forcément à de grandes performances à l'art gymnique, puisqu'il est amputé d'une jambe. C'est le 31 août 1870, dans le nord de l'Allemagne, à la périphérie de la ville de Kiel, que George Heiser voit le jour. C'est à l'adolescence que sa famille s'installe aux États-Unis. George Heiser acquiert donc la nationalité américaine et est surtout un féru de sport depuis toujours. Et même un grave accident durant son enfance avec un train qui lui coûte la perte de sa jambe gauche ne lui retira pas cet amour sportif. Au début du XXe siècle, il est comptable, mais surtout gymnaste dans un club de la ville de Saint-Louis, dans l'état du Missouri. Le hasard souhaite que cette même localité soit celle qui accueillera les troisièmes Olympiades de l'ère moderne, 8 ans après Athènes et 4 après celle de Paris. Ces Jeux Olympiques en terres états-uniennes, qui plus est chez lui, motivent le gymnaste. D'autant plus qu'il est très doué. Avec sa prothèse de bois, George Heiser se qualifie et prend part aux joutes de gym. Alors, on ne va pas se cacher, ces épreuves olympiques de gymnastique aux Jeux de Saint-Louis s'apparentent à un grand championnat des États-Unis, car quasiment tous les concurrents sont américains. En ce qui concerne George Heiser, malgré son handicap, lors des épreuves, ce n'est pas une, ni deux ou trois, mais bel et bien six breloques qui s'adjugent. Le bronze à la barre fixe, l'argent en cheval d'arçon et au concours général en individuel, mais surtout trois titres au saut de cheval, aux barres parallèles et à la moins connue et désormais disparue épreuve de la montée à la corde. Avec ses six médailles, il devient l'un des héros de ces Jeux de 1904, les premiers sur le sol de sa deuxième patrie. Des exploits inédits, presque uniques encore aujourd'hui dans l'histoire de l'olympisme. Il n'avait que 48 ans quand en 1919, il nous quitte, laissant derrière lui cet héritage et cette porte ouverte, avec quelques décennies d'avance, au paralympisme. Demain, on s'intéressera à l'histoire d'Émile Masson fils, mais ce sera demain pour d'autres histoires d'un jour, et toujours avec Mémoire Sport.
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0: Bienvenue dans les Hauts-de-France. Voici un reportage réalisé par une radio associative de la région.
1: Depuis 5 ans, le Vidéo Mapping Festival s'installe sur le site minier d'Arembert à Wallers-Arembert. Les artistes projettent des vidéos sur différentes surfaces, mapping monumental, immersif, sur objet, performance live. Une expérience unique organisée par les rencontres audiovisuelles. Ce rendez-vous culturel en région pour sa 9e édition se veut une vitrine artistique et une expérience sur le mapping. Carmen Boré en charge de la communication.
2: Oui, c'est vraiment l'enjeu de cet événement. On a à cœur de montrer toute la diversité du vidéomapping dans les supports qu'on propose. C'est pour ça qu'on, dans ce parcours, on montre à la fois des créations monumentales, de l'immersif, mais aussi des formes un peu plus expérimentales qui mêlent par exemple d'autres disciplines artistiques comme de la danse, comme aujourd'hui. Et donc le mapping qui se renouvelle dans la forme et puis aussi dans les techniques d'animation, de la 3D, des éléments qui sont plus abstraits, plus d'autres, plus figuratifs. Voilà, on veut vraiment montrer de la diversité.
1: Du mapping aussi qui se transmet aussi à des nouveaux créateurs.
2: Ouais, c'est un travail qu'on mène sur la filière vidéo mapping depuis quelques années maintenant. On a tout un dispositif de formation et d'accompagnement dans l'emploi des jeunes talents en animation ou dans les métiers de la technique audiovisuelle. Et donc ce soir sur le parcours, on avait effectivement une œuvre qui a été réalisée par un groupe de jeunes qu'on a accompagné pendant 3 mois en formation pour leur apprendre comment on fait du mapping. Et puis pour eux, c'est l'occasion de voir leur première création et diffusée en public aux côtés d'autres créations professionnelles.
1: Dans ce parcours du Vidéo Mapping Festival à Wallers-Arembert, arrêtons-nous devant l'œuvre El Diablo, une création qui fait revivre le Paris-Roubaix à travers plusieurs styles visuels déjantés. Réalisée en 5 semaines par les jeunes professionnels en accompagnement à l'emploi métier du Vidéo Mapping Amiens, Lille et Wallers-Arembert. Et encadré par Jules Camille Uvig.
3: Alors nous, notre festival, il a commencé en 2018. Après, on en retrouvait encore ça et là. Moi, j'ai commencé, mon premier, je l'ai fait en 2015 à Dunkerque. Mais le Video Mapping Festival a débuté en 2018 à Lille, puis dans toute la région.
1: Là, l'évolution, c'est d'accompagner des jeunes performeurs.
3: Oui, en fait... Nous, on a aussi un intérêt, avec notre structure, avec les rencontres audiovisuelles, de développer la filière. Et ça passe par la formation des jeunes au métier du vidéomapping, que ce soit les métiers de création ou les métiers techniques.
1: Par quoi on commence? Parce que c'est vrai que c'est grandiose. Il y a un travail sur l'image, sur l'animation, sur la projection. Par quoi on commence?
3: De mon côté, je commence par présenter qu'est-ce que c'est le vidéomapping, son histoire, etc. Avoir une petite base sur les arts numériques. Le vidéomapping, c'est un art numérique, comme on en trouve en région. Et ensuite, on va faire un petit peu de dessin, de l'apprentissage des logiciels. Et assez rapidement, on va essayer de passer à la pratique, d'appliquer ça sur des projets concrets, avec des maquettes et avec, en bout de course, une projection dans les conditions, histoire de se rendre compte de différentes choses dont on ne peut se rendre compte que dans le cadre d'un événement.
1: Alors, devant nous, une projection de El Diablo, une projection en continu. Racontez-nous la genèse de ce projet.
3: Alors, El Diablo, l'Enfer du Nord, c'est la première création qu'on fait la session 2 d'accompagnement au métier du vidéomapping à Amiens. Donc, c'est 6 personnes qui ont travaillé sur l'image pendant 5 semaines. C'était leur première création. Donc, ils ont chacun un petit segment avec un petit cycliste qui font la course de manière un peu cartoon du Paris-Roubaix sur la façade de la salle des machines de Wallers-Arembert. Donc, ils ont travaillé sur cette façade pendant 6 semaines. Il y a aussi 2 étudiants en sound design qui ont travaillé avec leur professeur sur la création sonore. Donc, c'est vraiment un travail d'étudiants qu'on a accompagné pour leur première réalisation sur cette façade.
1: Et c'est quoi les étapes pour en arriver là, du projet jusqu'à la projection?
3: Alors, une première étape qui est une étape d'écriture, de recherche, où en fait, il faut se mettre d'accord sur l'histoire, il faut un peu anticiper la production. Et après, les étapes de repérage, de calcul technique, de fabrication de ce qu'on appelle le gabarit, donc qui représente la façade du bâtiment sur lequel on va réaliser les storyboards, les dessins, les recherches préparatoires. Et ensuite, il y a la réalisation de l'animation, des décors, des animations des personnages, et ensuite un assemblage avec à chacune des étapes différents tests pour valider, pour voir qu'est-ce qui doit être retravaillé, amélioré pour avoir le résultat le plus intéressant, le plus satisfaisant possible.
1: Ce qui est intéressant dans ce projet, c'est que c'est un hommage au Paris-Roubaix avec ses figures du Paris-Roubaix sans vraiment les représenter.
3: On a plutôt utilisé le Paris-Roubaix comme inspiration et on a voulu retranscrire l'énergie, la difficulté, l'épreuve, les différentes villes qui sont traversées avec différents décors et en faire une version un peu plus stylisée et fantaisiste.
1: On est ici au cœur du site minier où c'est projeté sur un monument ici, dans ce site minier. C'est quoi le travail pour la projection aussi, parce que c'est au millimètre près, hein.
3: Oui, alors du coup, les équipes techniques arrivent la veille pour tout installer, doivent installer toute l'électronique, toute l'électricité, le son, etc. Et c'est un travail de plusieurs heures au cours de la nuit pour pouvoir faire les ajustements et aligner la projection sur la façade du bâtiment.
1: Parce que par exemple, les mains de El Diablo, à un moment, on les voit et elles sont vraiment au-dessus des fenêtres. Il faut vraiment tout calculer.
3: Oui, alors ça a été travaillé en fait à l'étape de conception. On a un gabarit, donc un dessin du bâtiment sur lequel vont travailler les artistes. On découvre le résultat final uniquement au dernier moment.

0: il y a ce petit truc en plus, ce lieu qui a servi pour les mineurs et qui aujourd'hui sert pour les artistes.
1: Oui, c'est le site minier d'Arembert, c'est un lieu auquel on est très attaché, auquel on a un grand plaisir à revenir, qui est très inspirant. Nous, on est une association basée dans la région et qui travaille dans la région. Et c'est vrai que c'est un lieu emblématique avec l'histoire des mines. Il y a la proximité avec la nature. À chaque fois qu'on ramène des artistes internationaux ici, ils sont super intrigués par le monumental des chevalements.
0: Et c'est inspirant.
1: C'est très très inspirant, ouais. C'est très très inspirant. On est toujours ravis. C'est inépuisable. On peut toujours revenir sur ces façades et proposer quelque chose de nouveau.
0: Carmen Doré, chargée de la communication à l'association Les Rencontres du Visuel.
2: L'enjeu toujours d'aller toucher de nouveaux publics, mais effectivement de faire revenir aussi les habitués. Mais on peut le voir d'ailleurs, on reconnaît, nous on est là chaque année, on reconnaît des têtes qui viennent nous voir. On a su aussi que le restaurant à côté avait fait complet parce qu'il y avait le Videomapping Festival qui était de retour à Wallers. Donc ça veut dire que oui, le public qui vient découvrir le mapping a envie d'en découvrir d'autres. Aux rencontres audiovisuelles, on développe par exemple en ce moment particulièrement la forme du mapping immersif qu'on peut retrouver un petit peu sur le parcours, notamment avec la transformation de notre salle à Lille qui s'appelle l'Hybride, avec une toute nouvelle proposition de mapping immersif qui permet vraiment de rentrer dans l'image, pas seulement d'assister au vidéomapping de manière frontale sur une façade de bâtiment. Avec l'immersif, on est vraiment immergé dans l'image. Donc ça, c'est une forme qu'on est en train, nous, d'expérimenter, de développer.
0: Être spectateur, en fait, c'est faire image.
2: Faire image, oui, et puis effectivement aussi avec les formes interactives qu'on peut proposer. Voilà, des formes qui sont un peu plus expérimentales où le public, le spectateur peut interagir sur la temporalité, la narrativité d'une histoire ou même, comme on a pu le voir aujourd'hui, simplement se déplacer sur le bâtiment, prendre des décisions et puis voilà, faire évoluer l'œuvre.
0: Plus qu'une œuvre visuelle, se veut de plus en plus immersif.
2: Oui, je pense qu'il y a une volonté aussi des spectateurs de découvrir ces formes-là. On assiste à beaucoup de formes immersives maintenant. Comme j'ai dit, nous, c'est vraiment quelque chose qu'on développe en ce moment de manière très concrète à Lille à l'Hybride. Et on essaye aussi de le proposer en région lors de nos événements du Videomapping Festival. Là, aujourd'hui, à Arenberg, il y avait donc un mapping immersif et aussi une forme un peu différente d'exposition où le mapping ne nous enveloppe pas, mais on est quand même immergé dans un parcours avec du vidéomapping tout autour de nous, là, sur des objets, des bas-reliefs qui avaient été créés pour l'occasion, vraiment pour cette exposition, mais qui avaient effectivement été pensés comme un format immersif où le public joue un rôle presque, en l'occurrence, d'un visiteur d'une usine alimentaire un peu loufoque. Mais effectivement, il y a cette volonté-là, oui.
0: Quelques mètres plus loin, un vidéomapping, la vie de la mine. Un hommage aux mineurs à travers le temps, l'évolution et les moments marquants. Le public est invité à les mettre en lumière et en action. Explication avec l'un des créateurs, Pierre Coll.
3: Alors moi, je suis le président de la société Chronix. On est spécialisé dans la création d'éléments interactifs pour le monde du spectacle, l'événementiel, etc. Aujourd'hui, on intervient sur le mapping interactif, sur le thème de l'histoire de la mine. Alors en fait, on a choisi de représenter l'histoire de la mine sous des différentes périodes, donc entre 1889 et puis 2026. Et donc on a 5 scènes qui s'alternent et qui racontent une histoire différente de chaque étape de la mine.
0: Le spectateur peut interagir, comment ?
3: Alors en fait, on a conçu une tablette lumineuse et interactive qui permet de détecter la hauteur de la main. Et en fonction de la hauteur de la main, sur chaque scène, on a une interaction différente. Soit pour varier entre l'ancienne époque et la nouvelle, soit pour faire monter un ascenseur avec quelques gestes différents, plus ou moins complexes.
0: Comment on arrive à allier en même temps l'animation et l'interaction ?
3: Alors là, en fait, c'est une interface qui est conçue exprès et qui pilote le logiciel de vidéomapping. En fait, au lieu de simplement appuyer sur play, eh bien, on vient contrôler les paramètres de chaque vidéo. Et c'est un empilement de vidéos, de calques, et on fait varier chaque élément de ces calques.
0: C'est une manière de faire autrement du mapping vidéo. Comment vous avez pensé ce projet ? À quel moment vous l'avez pensé ?
3: Bah en fait,

0: On l'a pensé dans le sens où on voulait faire participer le public, mais d'une manière très simple. C'est-à-dire que là, on a deux enjeux, que les gens prennent part au spectacle, mais aussi de ne pas créer une file trop longue de public. Donc ça doit être à la fois intéressant et à la fois pas trop, pour pas que les gens se stationnent et que ça devienne une file d'attente ingérable.
1: La cinquième édition du Vidéo Mapping Festival au Sydney d'Arambert, organisée par les Rencontres Audiovisuelles. Retrouvez le festival près de chez vous en vous rendant sur le site videomappingfestival.com. Ce reportage a été réalisé par Joris Nassens de Radio Club.
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2: Bonjour Hervé.
3: Bonjour Cécile.
2: Alors Hervé, qu'est-ce qu'on va faire de bon aujourd'hui?
3: Eh bien écoute, je te propose deux petites recettes de dip.
2: De dip, c'est-à-dire
3: pas,
2: de dip.
3: Pas de dip, hein. De
2: dip.
3: D-I-P. Dip. En fait, c'est
2: des
3: un
2: dips.
3: Ouais, c'est un anglicisme. Hein. Ça veut dire, c'est une sauce crémeuse et froide dans laquelle on trempe de la nourriture, un dip.
2: Ah oui, on met des plaies chips.
3: Et d'ailleurs, les Canadiens, ils appellent ça une trempette.
2: Ah. Bah, voilà. Au moins, on comprend mieux ce que ça veut dire voilà. Que dip, des fois. Bon.
3: Voilà, voilà.
2: D'accord. Alors, pour tremper des petits graissins ou des choses comme ça, c'est plutôt pour l'apéro, quoi.
3: Exactement.
2: Une petite tartine, une petite entrée, où on peut, voilà.
3: Ou des petits légumes crus.
2: Ah oui, d'accord.
3: Alors, deux dips de carottes. Première recette, dip marocain à la carotte.
2: Je t'écoute pour les ingrédients.
3: 4 carottes moyennes, 2 gousses d'ail, 1 cuillère à café de cumin moulu, 1 cuillère à soupe de miel, 2 cuillères à soupe de jus de citron, 70 g de yaourt à la grecque et 1 cuillère à soupe de coriandre fraîche.
2: Jusque-là, c'est assez simple.
3: Ah, c'est très simple, hein. On va mettre tes carottes coupées en rondelles et là écrasées dans une casserole. On mouille à hauteur, on porte à ébullition, on réduit le feu, on couvre et on laisse cuire. Environ 20 minutes.
2: Jusqu'à ce que les carottes soient cuites.
3: Voilà, exactement. On les égoutte bien. On mixe les carottes avec le cumin, le miel et le jus de citron. On ajoute le yaourt et on continue de mixer. Et on décore avec le coriandre ciselé.
2: C'est tout.
3: C'est tout. Très simple.
2: Ça, c'est super simple, oui.
3: Alors... ce qu'il faut faire, c'est, avant de mixer, enlever l'ail quand même.
2: Ah, pour que ce soit moins fort.
3: Ouais.
2: Garder que les carottes.
3: L'ail, il a donné tout son arôme dans les carottes, après on peut l'enlever.
2: D'accord.
3: Parce que moi, en plus de ça, l'ail écrasé, il n'est pas épluché. Je ne l'épluche pas. Je prends une gousse d'ail, j'appuie, je tape dessus, comme ça, l'écrasé, et hop,
2: ah, tu ne mets pas dedans. Moi, j'ai une espèce de petite pince, en été, on le met dedans, puis ça écrase.
3: Ah non, c'est pas bon ça.
2: Ah oui, mais bon, écraser, c'est écraser.
3: Non, non.
2: Moi, je coupe un tout petit morceau, mon ail, alors je
3: d'accord.
2: Sais pas.
3: D'accord.
2: Bon, ben, bon bah, très bien, on saura.
3: Chacun sa méthode.
2: Saura,
3: chacun sa méthode. Hein. Et la deuxième, dip de carottes à la menthe.
2: Je suppose qu'il y a des carottes aussi dans cette recette.
3: Eh bien, on va prendre une belle carotte, 125 ml de jus d'orange frais, 2 cuillères à soupe de yaourt au lait de chèvre, 1 cuillère à soupe de menthe fraîche, 1 cuillère à soupe de raisin sec de Corinthe, si on a, ou enfin, outre, hein, Smyrne ou ce qu'on veut, et un peu de gingembre frais.
2: Le raisin sec de Corinthe, il est quelle couleur?
3: Il est...
2: blond.
3: Blond.
2: Oui, blond, enfin, ouais. C'est ce qu'ils appellent du raisin blond, ouais. Quoi. Ok, d'accord.
3: Allez, on va faire cuire la carotte qu'on aura râpée dans le jus d'orange environ 10 minutes, jusqu'à ce qu'il n'y ait plus de liquide.
2: Donc la carotte, elle va absorber tout le jus d'orange, finalement.
3: Et le reste va s'évaporer. On laisse refroidir, et il n'y a plus qu'à mixer avec le yaourt, et incorporer la crème fraîche ciselée, les raisins secs et un peu de gingembre
2: non,
3: râpé.
2: Non, il
3: n'y
2: a pas de crème
3: si
2: fraîche. Je te coupe Hervé, mais il n'y a pas de crème fraîche.
3: De la menthe fraîche. C'est pareil.
2: Non, c'est pas pareil. On va donc, reprends. On mixe avec le yaourt et on incorpore la menthe fraîche ciselée.
3: Voilà.
2: Parce que j'ai jamais ciselé une crème fraîche.
3: D'accord.
2: Et comme il y a déjà du yaourt, c'est bon.
3: Ah, c'est difficile des fois.
2: Donc, on incorpore la menthe fraîche, les raisins secs et un peu de gingembre râpé.
3: Si on veut.
2: Oui, est-ce que c'est fort? Moi,
3: c'est un peu fort pour les gosses, c'est peut-être pas la peine.
2: Oui, mais les gosses, ils mangeront les dips à la marocaine, du coup.
3: Exactement.
2: Bon, bah très bien. Et là, juste on trempe nos petits, tout ce qu'on veut dedans.
3: Bah oui.
2: Des petits légumes, des petits graissins, des petits chips.
3: Des petits morceaux de pain grillé, enfin, on fait ce qu'on
2: ils
3: veut.
2: Ils vendent voilà. Des trucs, ça s'appelle des dips, du coup, c'est fait pour aller sûrement avec. Bon, bah très bien. Donc n'oubliez pas, vous pouvez retrouver cette recette en podcast sur notre site rvm93.7. 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Alors,
0: bon appétit bien sûr. 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

aujourd'hui le départ de la 12e étape qui nous amènera de Montreuil à Memphis, Tennessee. Une étape de 7315 km 426, un parcours accidenté qui contiendra quand même quelques difficultés. Cette étape va traverser la France et surtout l'océan Atlantique. Le favori étant bien entendu Jésus-Christ de l'équipe des Saints d'Holly Parton, spécialiste du regonflage de leurs propres pneumatiques.

jamais prendre relief du Morvan. Tant pis pour le tourisme, comme disait Dracula. Roulons à tombeau ouvert et après on verra. Il rentre dans Memphis à 70 km à l'heure et passe comme une horde devant Sonnery Corvettes avant d'attaquer un enfant plat hostile qui emmènera le long serpent des coureurs sur la route de Nashville. Nous passerons à Greg

0: aligne, il a les bras sans croix, mais il est déclassé. 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
1: Je suis né dans un petit village, car non, pas du tout commun. Bien sûr, entouré de bocages, c'est le village de Saint-Martin. 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
1: Pour bien démarrer la rentrée, plusieurs forums des associations sont organisés. Ces rendez-vous gratuits invitent chacun à rencontrer les acteurs du tissu associatif local. Sport, culture, solidarité, environnement, toutes les passions et tous les engagements y trouvent leur place. L'occasion idéale pour découvrir de nouvelles activités, pour vous informer, échanger, pourquoi pas vous inscrire à une association qui correspond à vos envies pour la rentrée. Entrée.
2: Samedi 5 septembre, forum des associations à Béthisy-Saint-Pierre, à la salle Dransard, de 9h30 à 17h.
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2: 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Venez chiner et faire le plein de bonnes affaires pour la rentrée. Informations et inscriptions sur le site du 15 Crépinois. Plus de renseignements au 07 70 12 07 66. 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La 6e édition de la Moria Valoise débarque le dimanche 6 septembre. Chaussez vos baskets pour la bonne cause. Cette année encore, c'est une course caritative et engagée en faveur de la recherche contre le cancer. Au programme, 3 parcours au choix pour les sportifs, 21 km, 12 km ou 7 km, une belle marche de 10 km pour les randonneurs et un tracé de 2 km pour les futurs cracks. Départ à partir de 10h, ravitaillement offert pour recharger les batteries, low finisher et podium scratch à l'arrivée. 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La Déambule est une bibliothèque itinérante et théâtrale imaginée par la compagnie Le Haricot Volubile. Elle propose des lectures vivantes, des ateliers et des rencontres autour du livre. Objectif, aller à la rencontre des habitants et donner à tous le goût de la lecture et des mots. Une escale est prévue à Crépy, à la MJC Centre Social Espace Rameau, dans le quartier Kennedy, les 9, 12 et 13 septembre de 10h à 16h. Notez que toutes les animations sont gratuites et ouvertes à tous.
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Bonjour. Dans le cadre de nos chroniques familiales, nous allons parler maintenant des mères. Pour cette première mission sur ce thème, je vous propose d'écouter des chansons sur le désir d'enfant ou de son refus. Pour commencer, le groupe Brigitte. Et ce titre magnifique en forme de cri, « Je veux un enfant ».

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Strasbourg est au piano, jouant sa javanaise, et nous chante l'amour qu'il appelle la baise. De Verre est là aussi, dans un coin, il trinque avec Bernard Dimet.

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1: Prenez le mot tard. T-A-R-D.
2: Adverbe signifiant relativement longtemps après le temps normal.
1: Ajoutons-lui un préfixe. Et là, tout change.
2: Bas.
1: Tard.
2: Fait.
1: Tard.
2: Mou.
1: Tard.
2: Té.
1: Tard.
2: Re.
1: Tard.
2: Vent.
1: Tard.
2: Paix.
1: Tard.
2: Pétard. Ami. Allumé.
1: Bienvenue.

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1: Si une coupe d'eau ne suffit pas à éteindre un incendie, il ne faut pas en conclure que l'eau est impuissante contre le feu.
2: Si une coupe d'eau ne suffit pas à éteindre un incendie, il ne faut pas en conclure que l'eau est impuissante contre le feu.
1: Mang-tzu.

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3: Avec un film réalisé en 1981 par Bertrand Tavernier, Coup de torchon. L'histoire du policier Lucien Cordier en 1938 dans une petite bourgade d'Afrique occidentale française. Lucien est un être faible, sa femme le trompe, les proxénètes le provoquent ouvertement. Du coup, le représentant de l'ordre est la risée du village. Lorsqu'il prendra pleinement conscience de sa médiocrité, il se transformera en impitoyable assassin pour se débarrasser de ses tourmenteurs. Comme interprètes principaux dans ce film, Philippe Noiret, Isabelle Huppert, Jean-Pierre Mariel, Eddie Mitchell pour son premier rôle à l'écran, Stéphane Audran et Guy Marchand, entre autres. L'extrait que nous vous proposons reflète par les dialogues l'ambiance raciste qui régnait dans cette période coloniale précédant la Deuxième Guerre mondiale. L'oisiveté alternait avec des distractions effrayantes.
4: Laisse-toi !
5: Arrêtez ! Ouais, c'est de ta faute !
6: Mais qu'est-ce que vous chassez, là ?
5: On chasse pas, connard ! On fait des cartons sur les Maccabées qui passent.
6: Ça les dérange pas, les Maccabées ! Puis nous, ça nous amuse. Et quand la dysenterie s'arrêtera, on trouvera sûrement autre chose.
5: Tiens, là, pour toi, le Perron.
6: Viens là ! Je fais éclater la tête !
7: Non, l'embêtant, c'est que sans vous en douter, vous êtes en train d'enfreindre la loi, mes amis, là. Vous manquez de respect à des morts.
6: C'est des nègres. On les a foutus à l'eau comme des chiens crevés.
7: Ah non, on les a confiés à la rivière, après une cérémonie qui est une sorte d'enterrement, quoique le mot soit impropre. Et vous, vous commettez une violation de sépulture.
5: Et ça va chercher dans les combien, la violation de machin,
6: là. Tu vois, Lionel, je serais bien curieux de savoir combien peut coûter un Maccabée, là, qu'on paye 1 franc par jour de son vivant.
7: Bah, disons 100 francs, mais je ferme les yeux pour 50.
5: 50 ? Qu'est-ce que t'en penses, là ?
6: D'accord. Il y a une condition. C'est que tu nous fasses un petit carton.
7: Ah non, non, dans ma situation, je peux pas, moi.
5: T'as alors... droit qu'à une cartouche.
7: Non.
5: T'as celui qui a eu le perron, là, il est bloqué par la souche. Raté. T'aurais pas fait exprès, toi.
6: Ah, tout de même. Il a eu le geste. C'est toujours à vendre, mon salaud.
7: Mais je suis bien forcé. Le Perron, primo, je suis mal payé. Secondo, ma femme me prend tout mon argent. Et puis, tertio, vous en prendre à vous. C'est comme qui dirait un devoir civique, hein. Non, le Perron, non.
5: Non, le Perron. Ça comprend, hein. Tiens.

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1: D'où vient notre alimentation?
2: Interrogez-vous.
1: Pourquoi les prix les plus bas des produits importés ont le plus souvent un rapport avec les droits sociaux les plus bafoués?
2: Interrogez-vous.
1: Est-il si nécessaire de consommer des desserts à base de lait, des fruits, des légumes, de la viande, du poisson, arrivant de tous les coins de la planète par des moyens de transport rimant avec pollution, alors qu'une grande partie de ces produits peuvent être cultivés, élevés, pêchés près de votre localité ou d'une région voisine?
2: Interrogez-vous.
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2: Interrogez-vous.
3: Salut, c'est le chasseur du dimanche. La pêche. 2, 3, 4.

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2: J'aime les divagations, les erreurs. L'erreur est le seul privilège qu'est l'organisme humain sur les autres. Qui se trompera, la vérité atteindra. Si je suis un homme, c'est parce que je me trompe. On n'est jamais parvenu à une seule vérité sans s'être d'abord trompé 14 fois, ou peut-être même 114. Cela n'a rien de déshonorant en soi, mais nous, nous ne savons même pas nous tromper par nous-mêmes. Dis des folies, mais que ce soit tes folies à toi et je t'embrasserai. Se tromper à sa façon, c'est même presque mieux que de répéter une vérité qui vous est soufflée par les autres. Dans le premier cas, tu es un homme, dans le second, tu n'es qu'un perroquet. La vérité ne s'envole pas, mais la vie, on peut l'étouffer, ça s'est vu. Fédor Dostoïevski.

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1: L'entretien qui suit a été enregistré le 27 octobre 2011.
2: Impression musicale. Impression musicale, 5 extraits de chansons, de musique et peut-être de bruit proposés à un invité. Dans nos studios, il nous a rejoint John.
3: Hello.
2: Merci de ta visite. Es-tu prêt à ce que je te soumette 5 extraits de chansons, de musique, peut-être de bruit?
3: Allons-y, oui, essayons.
2: Eh bien, c'est pas une épreuve. Nous commençons.

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1: J'imagine les guinguettes avant la Première Guerre mondiale, le bal populaire, les sorties entre copains et le plaisir de se retrouver le dimanche. J'imagine, je pense à la chanson de Jean Gabin, un dimanche au bord de l'eau. Voilà, ça m'évoque la même chose, en fait, la même atmosphère.

Alors là, je vois à peu près la même chose, mais 30 ans plus tard, dans les années 60-70, aux États-Unis, dans un pays, voilà, et avec des jeunes qui sont en mal d'amour et qui se retrouvent pour faire des bêtises, pas seulement danser et chercher une compagne, mais faire deux trois conneries. Et je pense à Elvis Presley, j'imagine. C'est ce que j'ai ressenti au tout début avec sa voix un petit peu grave et lancinante. C'est pas lui qui chante, je pense pas, mais voilà, ça m'a fait penser à Elvis Presley.

Alors là, c'est presque un doux bruit, s'il n'y en avait pas autant d'abeilles. Et ça va être presque, je pense, un bruit, un son qui va bientôt être juste de l'histoire ancienne, puisque les abeilles disparaissent, malheureusement. Et moi, je pense au miel, un produit miraculeux de la nature que nous apportent les abeilles, et pas seulement. Et oui, ça pique. Ça pique si on s'approche un peu de trop, mais ça fait des belles choses quand même.

0: les premières images qui me sont apparues, c'est le Bosphore. La guitare qui me fait penser au Moyen-Orient, et voilà, qui m'a transporté avant que le chanteur commence de chanter. Et il y a un mélange comme ça de deux univers, une voix plus anglo-saxonne, et voilà, et avec l'univers qui est derrière, et une guitare qui transporte, qui fait penser presque à du Ravi Shankar, mais version guitare. Et voilà.
1: Merci John pour tes impressions musicales. Nous rappelons aux auditeurs, aux auditrices, que nous ne portons aucun jugement sur les propos tenus par nos invités sur ces différentes sonorités. Mais pour information, nous venons d'écouter, par ordre chronologique, tout d'abord le chanteur Félix Mayol qui interprétait en 1905 la chanson « La Matchiche ». Puis ce fut le chanteur américain Jim Morgan qui, au tout début du XXIe siècle, reprenait une chanson d'Elvis Presley, chanson sirupeuse des années 1955-1960. Juste après, ce fut les tempos très primitifs de musique électronique composés en l'an 2000 par Pascal Air, plus proche des battements du cœur et donc de la sueur des corps que du développement de l'esprit. Le quatrième extrait proposé à John furent des bruits d'une multitude de frottements d'ailes d'abeilles enregistrés près d'une ruche. Enfin, à l'instant, les riffs de guitare électrique teintés d'influences de musique du Moyen-Orient joués par le grand guitariste anglais Jimmy Page dans un classique de la pop rock music des années 1970-1975 intitulé « Cachemire » du grand groupe Led Zeppelin, enregistré en 1994, terminait les impressions musicales de John.

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0: Alzheimer.
1: Connais pas. 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
0: Connais pas. 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
1: Vous dis-je? Connais pas.
0: Connais pas.
1: Connais pas.
0: Connais pas.
1: Connais pas.
0: Connais pas.
1: Connais pas.
0: Connais pas.
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0: Connais pas.
2: Es lebe die deutsch-französische Freundschaft!
3: Germanophile, germanophobe, germanophile.

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0: Allô?
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0: Glaube ich nicht.
2: Oh oui, je t'aime.
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3: Allô?
2: Ah, ich liebe euch.
4: Nous non plus.
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5: J'en ai marre, j'en ai marre. Non, mais regarde, 50 ans pour l'idée, ce truc est délisé. Voilà, ça, c'est un des clichés. 50 ans pour l'idée.

0: Eh ben Ariane, yeah.
1: Voilà, on est en Allemagne.
2: Voilà. Téléphone.
3: Allô.
4: Est-ce les petits Deutsch Französische Freundschaft.
0: Voilà.
1: En 2013, voilà.
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1: L'environnement, des villes, des bruits, mais quel bruit ? L'environnement, l'urbanisation, la bétonisation dans des villes monstrueuses, des villes tentaculaires. Il faut revenir à des villes plus petites.

Au bord du fleuve sec, il y a la cité des HLM. C'est une véritable cité en elle-même, avec des dizaines d'immeubles, grandes falaises de béton gris debout sur les esplanades de goudron, dans tout le paysage de collines de pierre, de routes, de ponts, avec le lit de galets poussiéreux du fleuve et l'usine de crémation qui laisse flotter son nuage âcre et lourd au-dessus de la vallée. Ici, on est loin de la mer, loin de la ville, loin de la liberté, loin de l'air même, à cause de la fumée de l'usine de crémation. Peut-être qu'il n'y a personne en vérité, personne dans ces grands immeubles gris aux milliers de fenêtres rectangulaires, personne dans ces cages d'escalier, dans ces ascenseurs, et personne encore dans ces grands parkings où sont arrêtés les autos. Peut-être que ces fenêtres et ces portes sont murées, aveuglées, et que plus personne ne peut sortir de ces murs, de ces appartements, de ces caves. Mais ceux qui vont et viennent entre les grandes murailles grises, hommes, femmes, enfants, chiens parfois, ne sont-ils pas comme des fantômes sans ombre, insaisissables, introuvables, aux yeux vides, perdus, dans l'espace sans chaleur, et ils ne peuvent jamais se rencontrer, jamais se trouver, comme s'ils n'avaient pas de vrai nom ?

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1: Nous vous invitons à vous familiariser à des sonorités créant provisoirement un déséquilibre psychique afin de produire de la matière. Elle sera stockée, préservée, puis utilisée le moment venu dans des lieux dits de naissance, de reproduction.
0: C'était un message d'intérêt collectif stimulant, apportant provisoirement à la pensée un déséquilibre d'énergie afin de perpétuer la race humaine.

Et c'est avec cette très belle interprétation de Betty Carter que nous terminons cette émission Anachronique préparée par Henri Dieudonné Parjus et Charles Hemel. Auparavant, vous avez pu écouter les chansons et musiques de Jerry Lee Lewis, l'ensemble chinois Chen Dakan, Alexandre Castagnetti et Clément, Yann Tiersen, Shaggy Dogs, Oncle Strongle, Thomas Pigor, Diabolus in Musica, Montserrat Escavón, Jimi Hendrix et donc juste à l'instant, Betty Carter. Vous avez croisé les textes de Meng Tse, Fédor Dostoïevski et L'Ecclésio, lu par Adèle. Nous avons eu le plaisir d'accueillir dans cette émission anachronique Frédéric, Michel, Christian, Tangioval pour leur lecture et John pour recueillir ses impressions musicales. Enfin, nous vous avons proposé un extrait de l'excellent film de Bertrand Tavernier, Coup de torchon.

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1: Hello, Parisien Palo. Hein? Ah, tu pars en vacances bientôt. Alors bienvenue au Camp du Bonheur. 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
3: En zig de biais est une expression vernaculaire dont le lieu de naissance a été situé par mon auriculaire dans le quartier du chemin de Baron à Crépy-en-Valois et plus précisément dans le haut de la rue Montdésir, quelques années avant la Grande Guerre. La rue Montdésir, située perpendiculairement à l'avenue de Senlis et à la voie de chemin de fer, dont l'origine du nom m'a toujours interpellé. Après quelques recherches infructueuses, rien n'a pu satisfaire ma curiosité. Oserais-je inventer que Montdésir eût été le patronyme d'un habitant de la rue en question ? Habitant originaire de Fort-de-France, où ce nom est très répandu, une contraction de « Monsieur Désir », le « mon » ne signifiant pas l'appartenance, comme pour mon lieutenant, mon capitaine, mon colonel, mon général, j'ai oublié personne. Voilà une digression qui nous éloigne du sujet initial et qui illustre parfaitement le sens de « partir en zig de biais ». Revenons à la source de l'expression. À la toute fin du XIXe siècle, Clarisse Romanet était à la tête d'un atelier de couture dans sa maison de la rue Montdésir. Autour d'elle, une dizaine de petites mains, des cousettes qui s'affairaient sur diverses pièces d'habillement, le majeur chaussé d'un dé de métal. Les deux pieds sur la pédale, Clarisse supervisait les travaux derrière sa magnifique singère neuve récemment arrivée de Glasgow. À ses côtés, Louise Breton, la fille d'un contremaître de l'usine Claire, s'acharnait à dompter l'ancienne machine qu'elle venait d'hériter de sa patronne. On travaillait ici dans une ambiance ponctuée par des bruits de mitraillettes des deux machines à coudre et les gloussements émanant des conversations discrètes des filles. Il n'était pas rare d'entendre Clarisse s'emporter à l'encontre de l'une de ses employées en s'exclamant « Ça ne va pas du tout, ton ouvrage part en zig de biais. Démonte-moi ça. » Cette expression idiopathique, matinée de Picard, était propre à la patronne. Elle l'avait inventée et n'avait de sens qu'au sein de l'atelier. On l'a compris, en zig de biais qualifiait quelque chose qui n'était pas conforme à l'attente. Le zig, inconnu des dictionnaires français ou Picard, ne doit pas être en l'occurrence le dérivé de « mézig », moi ou de « tézig », toi ou de « sézig », lui ou elle, ni de « zigoto » ni de « zigomar » non plus. Mais plus sûrement un néologisme ou une onomatopée, ou alors simplement le diminutif de « zigzag », quelque chose qui part dans tous les sens. Quant au biais, qui est entre autres, selon mes sources, une erreur dans la méthode, le non-respect des règles de protocole qui engendre des résultats erronés, quelque chose d'oblique par rapport à une direction principale. Un biais qui est aussi une tendance à privilégier ou à défavoriser une idée ou une chose, généralement de manière inexacte, fermée d'esprit, préjudiciable ou injuste. Les biais peuvent être innés ou acquis. On peut développer des biais favorables ou défavorables envers un individu, un groupe ou une croyance. En science et en ingénierie, un biais est une erreur systématique. L'association des deux mots « zig » et « biais » pour Clarisse Romanet seront sans aucun doute le moyen de qualifier une grosse gourance, une bévue, un écart, une ânerie. Quand ça va en zig de biais, oups, ça va de travers. En biais, en zigzag. Bien aidée par la main-d'œuvre exclusivement féminine de l'entreprise de la rue Montdésir, l'expression migra vers l'avenue de Senlis puis la rue de Paris pour se propager sur l'ensemble du territoire du Valois avec le sens de faire mal les choses, se fourvoyer, d'être une dérive de travers bien au-delà des usages et du vocabulaire de la couture. En se penchant par-dessus des épaules appliquées, bon nombre de contremaîtres, d'instituteurs, de parents lancèrent des « ça part en zig de biais » pour critiquer des travaux ou des devoirs en cours, mentionner une fausse route ou un ratage évident. Quelques initiatives, projets et parcours crépinois partirent aussi en zig de biais, mais l'expression ne passa pas à la postérité de Clarisse Romanet, influenceuse, inconnue des réseaux sociaux. À la revoyure.

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1: Samedi 5 septembre, de 10h à 17h, le Secours Populaire organise une braderie au 10 avenue Sadi Carnot à Crépy. Sur place, faites le plein de bonnes affaires avec un large choix de vêtements, adultes et enfants, à tout petit prix. Venez nombreux, l'entrée sera libre. Une soirée blanche est organisée le samedi 5 septembre à partir de 19h30 sur le parking Jean-Jacques Rousseau à Ermenonville. Un événement festif et convivial pour fêter la rentrée. À cette occasion, venez habiller tout en blanc. Buffet campagnard sur place, l'animation musicale sera assurée par un DJ. Samedi 5 septembre, de 14h30 à 16h30, le Conservatoire d'espaces naturels des Hauts-de-France invite petits et grands au parc Jean-Jacques Rousseau à Ermenonville pour observer les libellules et autres dragons volants de fin d'été. Participation 5 euros, prévoir des chaussures de marche, des jumelles et un appareil photo. Renseignements et réservations auprès du Conservatoire d'espaces naturels des Hauts-de-France au 03 22 14 89 63 96 ou par mail à réservation@cen-hauts-de-france.org. Le festival Jardin en Seine s'installe au Café Citoyen d'Auger-Saint-Vincent le samedi 5 septembre de 11h à 22h. Cet événement festif mêle nature et culture. Il est entièrement gratuit et ouvert à tous. Au programme, balade dans le village et cueillette de fleurs, repas végétal partagé et découverte de jeux picards, atelier d'entotype et d'impression végétale, sieste musicale, atelier de médiation musicale, spectacle de musique et de cirque et concert de clôture avec le duo Ledesma, guitare et harpe paraguayenne. Rendez-vous le samedi 5 septembre à partir de 11h au Café Citoyen à Auger-Saint-Vincent.
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1: Ah oui, ok, d'accord.
2: L'Atelier des Arts, en partenariat avec L'Art en Chemin, présente Le Lave-Vaisselle, une pièce de théâtre écrite, mise en scène et jouée par Flore Lurienne et Frédéric de Goldfilm. Une comédie dramatique et grinçante sur la crise et les névroses d'un couple qui éclate à la suite de la panne de leur lave-vaisselle. Rendez-vous le samedi 5 septembre à 20h et le dimanche 6 septembre à 16h à La Grange, ruelle de la Fontaine de l'Orme à Auger-Saint-Vincent. Entrée 17 euros, informations et billetterie sur atelierdesarts.weebly.com. Dimanche 6 septembre, rendez-vous à Dampleu à la fête de la Fontaine Saint-Martin. Le comité des fêtes vous accueille à partir de midi sur la place du village. Au programme, repas animé par François et son accordéon. Au menu, cochon ou agneau grillé, garniture, fromage et dessert. Le café sera offert. Et à partir de 15h, après-midi dansant gratuit. Réservation jusqu'au 1er septembre au 06 88 36 88 02.
3: À Ormois-Villers, l'association des parents d'élèves Appel d'Or organise une brocante le dimanche 6 septembre de 7h à 17h. Rendez-vous rue du Chemin Vert, c'est à côté du cimetière. Les bénéfices financeront les activités scolaires, buvettes et restaurations sont prévues sur place. Alors venez chiner, venez faire de bonnes affaires, venez passer un moment convivial en famille à Ormois-Villers le 6 septembre.
2: La grande brocante annuelle de l'association Tutti Quanti Crepi arrive. Rendez-vous le dimanche 6 septembre de 8h à 17h à l'EHPAD Les Primes Verts, 1 rue des Primes Verts à Crepi. Au programme, food truck gourmand pour se restaurer, café et crêpes pour les petites faims, jeux d'extérieur pour s'amuser en famille et tombola pleine de surprises. L'association créée à Instant vous présentera ses projets au profit des résidents. Venez chiner, jouer, manger, discuter, bref, profitez d'un moment convivial et solidaire. On vous attend nombreux le dimanche 6 septembre à l'EHPAD Les Primes Verts à Crépy.
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1: Nous sommes aujourd'hui le 31 août et notre portrait du jour est dédié à un sacré sportif, il s'agit de George Heiser. Avouons-le, son patronyme est depuis passé sous silence. Et pourtant, ses exploits méritent à être davantage connus. Son nom est George Heiser. Il est gymnaste et pourtant sa situation ne se prête pas forcément à de grandes performances à l'art gymnique, puisqu'il est amputé d'une jambe. C'est le 31 août 1870, dans le nord de l'Allemagne, à la périphérie de la ville de Kiel, que George Heiser voit le jour. C'est à l'adolescence que sa famille s'installe aux États-Unis. George Heiser acquiert donc la nationalité américaine et est surtout un féru de sport depuis toujours. Et même un grave accident durant son enfance avec un train qui lui coûte la perte de sa jambe gauche ne lui retira pas cet amour sportif. Au début du XXe siècle, il est comptable, mais surtout gymnaste dans un club de la ville de Saint-Louis dans l'état du Missouri. Le hasard souhaite que cette même localité soit celle qui accueillera les 3e Olympiades de l'ère moderne, 8 ans après Athènes et 4 après celle de Paris. Ces Jeux Olympiques en terres états-uniennes, qui plus est chez lui, motivent le gymnaste. D'autant plus qu'il est très doué. Avec sa prothèse de bois, George Heiser se qualifie et prend part aux joutes de gym. Alors, on ne va pas se cacher, ces épreuves olympiques de gymnastique aux Jeux de Saint-Louis s'apparentent à un grand championnat des États-Unis, car quasiment tous les concurrents sont américains. En ce qui concerne George Heiser, malgré son handicap, lors des épreuves, ce n'est pas une, ni deux ou trois, mais bel et bien 6 breloques qui s'adjugent. Le bronze à la barre fixe, l'argent en cheval d'arçon et au concours général en individuel, mais surtout 3 titres au saut de cheval, aux barres parallèles et à la moins connue et désormais disparue épreuve de la montée à la corde. Avec ses 6 médailles, il devient l'un des héros de ces Jeux de 1904, les premiers sur le sol de sa deuxième patrie. Des exploits inédits, presque uniques encore aujourd'hui dans l'histoire de l'olympisme. Il n'avait que 48 ans quand en 1919, il nous quitte, laissant derrière lui cet héritage et cette porte ouverte, avec quelques décennies d'avance, au paralympisme. Demain, on s'intéressera à l'histoire d'Émile Masson fils, mais ce sera demain pour d'autres histoires d'un jour, et toujours avec Mémoire Sport.
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3: Avis à tous les chineurs, amateurs de brocante et amoureux des bonnes affaires. Le comité des fêtes de Perrois-les-Gombrys organise son vide-grenier le dimanche 6 septembre de 6h à 18h sur le parking de la salle multifonction. Venez chiner, dénicher de vrais trésors et partager un moment convivial. Une buvette ainsi qu'une petite restauration sont prévues sur place. Mercredi 2 septembre à 16h30, la médiathèque Alexandre Dumas à Villers-Cotterêts accueille Claudel Impromptu, La valse est cool, une courte pièce de théâtre vivante et participative. Le spectacle invite le public à s'interroger sur le chef-d'œuvre La valse de la sculptrice Camille Claudel à travers une balade dans le Paris du 19e siècle. L'entrée sera gratuite. Plus de renseignements au 03 23 76 48 20. L'association Cyclotourisme de Béthisy-Saint-Pierre organise la randonnée du souvenir le dimanche 13 septembre. Rendez-vous à partir de 7h dans le parc du Château de l'Adouy à Béthisy-Saint-Pierre. Plusieurs parcours de VTT, gravel, vélo de route et randonnée pédestre vous seront proposés selon votre niveau ou votre forme du jour. Participation environ 6€ pour les licenciés et 9€ pour les non-licenciés. Ce sera gratuit pour les moins de 18 ans. À l'arrivée, sandwich, bière et barbecue. Plus d'infos au 06 32 81 56 50.
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1: Il est 14h.
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0: auditeurs 600 ans en arrière lors d'une grande fête médiévale qui mettra à l'honneur Jeanne d'Arc. Au programme, combat de béhours en armure, tournoi de chevalerie, marché médiéval, musiciens saltimbanques, animations équestres et jeux médiévaux. Rendez-vous les samedis 5 et dimanche 6 septembre. Rendez-vous de 10h à 18h au domaine de Chaly. L'entrée est à 10€, tarif réduit 7€. L'entrée sera gratuite pour les moins de 7 ans. Plus d'infos sur le www.domainedechaly.fr. Pour bien démarrer la rentrée, plusieurs forums des associations sont organisés. Ces rendez-vous gratuits invitent chacun à rencontrer les acteurs du tissu associatif local. Sport, culture, solidarité, environnement, toutes les passions et tous les engagements y trouvent leur place. L'occasion idéale pour découvrir de nouvelles activités, pour vous informer, échanger, pourquoi pas vous inscrire à une association qui correspond à vos envies pour la rentrée.
1: Samedi 5 septembre, forum des associations à Béthisy-Saint-Pierre, à la salle Dransard, de 9h30 à 17h.
0: À Nanteuil-Audouin, au gymnase, de 10h à 17h.
1: À Mareuil-sur-Ourcq, à la salle polyvalente, de 10h à 16h.
0: À la Ferté-Milon, de 10h à 17h30 sur l'île Lamiche.
1: À Baie, au gymnase, de 14h à 17h.
0: Et à Rozoy-en-Mulcien, à la salle polyvalente, de 14h à 17h.
1: Dimanche 6 septembre, forum des associations à Villers-Cotterêts, au complexe sportif Germain Thibault, de 10h à 17h30.
0: Et au Plessis-Belleville, toujours le dimanche 6, dans le parc de la mairie, de 10h à 18h.
1: Le 15 Crépinois vous donne rendez-vous le dimanche 13 septembre au stade de rugby, rue de la Sablonnière à Crépy, pour sa brocante annuelle. Venez chiner et faire le plein de bonnes affaires pour la rentrée. Informations et inscriptions sur le site du 15 Crépinois. Plus de renseignements au 07 70 12 07 66.
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4: Nous sommes aujourd'hui le 31 août et notre portrait du jour est dédié à un sacré sportif, il s'agit de George Heiser. Avouons-le, son patronyme est depuis passé sous silence. Et pourtant, ses exploits méritent à être davantage connus. Son nom est George Heiser. Il est gymnaste et pourtant sa situation ne se prête pas forcément à de grandes performances à l'art gymnique, puisqu'il est amputé d'une jambe. C'est le 31 août 1870, dans le nord de l'Allemagne, à la périphérie de la ville de Kiel, que George Heiser voit le jour. C'est à l'adolescence que sa famille s'installe aux États-Unis. George Heiser acquiert donc la nationalité américaine et est surtout un féru de sport depuis toujours. Et même un grave accident durant son enfance avec un train qui lui coûte la perte de sa jambe gauche ne lui retira pas cet amour sportif. Au début du XXe siècle, il est comptable, mais surtout gymnaste dans un club de la ville de Saint-Louis, dans l'état du Missouri. Le hasard souhaite que cette même localité soit celle qui accueillera les 3e Olympiades de l'ère moderne, 8 ans après Athènes et 4 après celle de Paris. Ces Jeux Olympiques en terres états-uniennes, qui plus est chez lui, motivent le gymnaste. D'autant plus qu'il est très doué. Avec sa prothèse de bois, George Heiser se qualifie et prend part aux joutes de gym. Alors, on ne va pas se cacher, ces épreuves olympiques de gymnastique aux Jeux de Saint-Louis s'apparentent à un grand championnat des États-Unis, car quasiment tous les concurrents sont américains. En ce qui concerne George Heiser, malgré son handicap, lors des épreuves, ce n'est pas une, ni deux ou trois, mais bel et bien 6 breloques qui s'adjugent. Le bronze à la barre fixe, l'argent en cheval d'arçon et au concours général en individuel, mais surtout 3 titres au saut de cheval, aux barres parallèles et à la moins connue et désormais disparue épreuve de la montée à la corde. Avec ses 6 médailles, il devient l'un des héros de ces Jeux de 1904, les premiers sur le sol de sa deuxième patrie. Des exploits inédits, presque uniques encore aujourd'hui dans l'histoire de l'olympisme. Il n'avait que 48 ans quand en 1919, il nous quitte, laissant derrière lui cet héritage et cette porte ouverte, avec quelques décennies d'avance, au paralympisme. Demain, on s'intéressera à l'histoire d'Émile Masson fils, mais ce sera demain pour d'autres histoires d'un jour, et toujours avec Mémoire Sport.
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0: d'Olivier. Quelle est l'émotion la plus redoutée, celle qui suscite la pire crainte, mais qui, pour certains, va être recherchée, car elle provoque de l'irrationnel, de l'imprévisible en matière de comportement? Eh bien, c'est la peur, cette fameuse émotion qui va être approchée à travers les manèges ou les films à sensations fortes. Mais cette peur peut aussi se propager et être virale dans un groupe ou une communauté de manière inexpliquée, et ou incontrôlé, au détriment des faits objectifs. Valerio Varesi explore ce sentiment collectif dans La peur dans l'âme, son dernier roman traduit de l'italien par Gérard Leca et paru chez Agulo. Le commissaire Sonneri se réfugie dans les Apennins pour se protéger de la chaleur, mais pas d'effet divers avec ce garçon blessé par balle dans les montagnes. Sur ces terres sécurisées par les carabiniers, Sonneri n'est qu'un observateur éclairé, mais ça, c'était avant que Maron, le commandant local, ne le mette au parfum de la traque d'un Serbe qui pourrait être l'auteur du coup de feu, mais surtout le générateur d'une peur collective chez les habitants de Montepiano. Nouvelle enquête et encore nouvelle pépite transalpine, Varesi fait jouer un autre rôle à son personnage fétiche et décortique avec talent et finesse la mécanique de la peur, dont pourraient s'inspirer nos moult décideurs politiques. Certes, il faut suivre et accepter de perdre parfois le fil tant il y a de protagonistes locaux dans ce roman. Mais l'enquête officieuse de Sonneri vous permet de garder le cap. Valerio Varesi démontre, si cela était encore nécessaire, qu'il y a matière encore et encore à faire enquêter Sonneri. Pas de peur de le voir disparaître. Voilà donc pour cet nouvel épisode du commissaire Sonneri qu'on connaît depuis des années. L'occasion de souhaiter bon anniversaire aux éditions Agulo cette année. Et je vous rappelle le titre, donc La peur dans l'âme, Valerio Varesi, et c'est chez Agulo. Bonne lecture et à bientôt.
1: C'était vraiment très intéressant.
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3: En zigue de biais est une expression vernaculaire dont le lieu de naissance a été situé par mon auriculaire dans le quartier du chemin de Baron à Crépy-en-Valois et plus précisément dans le haut de la rue Mondésir, quelques années avant la Grande Guerre. La rue Mondésir, située perpendiculairement à l'avenue de Senlis et à la voie de chemin de fer, dont l'origine du nom m'a toujours interpellé. Après quelques recherches infructueuses, rien n'a pu satisfaire ma curiosité. Oserais-je inventer que Mondésir eût été le patronyme d'un habitant de la rue en question ? Habitant originaire de Fort-de-France, où ce nom est très répandu, une contraction de « Monsieur Désir », le « mon » ne signifiant pas l'appartenance, comme pour mon lieutenant, mon capitaine, mon colonel, mon général, j'ai oublié personne. Voilà une digression qui nous éloigne du sujet initial et qui illustre parfaitement le sens de « partir en zigue de biais ». Revenons à la source de l'expression. À la toute fin du XIXe siècle, Clarisse Romanet était à la tête d'un atelier de couture dans sa maison de la rue Mondésir. Autour d'elle, une dizaine de petites mains, des cousettes qui s'affairaient sur diverses pièces d'habillement, le majeur chaussé d'un dé de métal. Les deux pieds sur la pédale, Clarisse supervisait les travaux derrière sa magnifique singère neuve récemment arrivée de Glasgow. À ses côtés, Louise Breton, la fille d'un contremaître de l'usine Claire, s'acharnait à dompter l'ancienne machine qu'elle venait d'hériter de sa patronne. On travaillait ici dans une ambiance ponctuée par des bruits de mitraillettes des deux machines à coudre et les gloussements émanant des conversations discrètes des filles. Il n'était pas rare d'entendre Clarisse s'emporter à l'encontre de l'une de ses employées en s'exclamant « Ça ne va pas du tout ! « Ton ouvrage part en zigue de biais. Démonte-moi ça. » Cette expression idiopathique, matinée de Picard, était propre à la patronne. Elle l'avait inventée et n'avait de sens qu'au sein de l'atelier. On l'a compris, en zigue de biais qualifiait quelque chose qui n'était pas conforme à l'attente. Le zig, inconnu des dictionnaires français ou Picard, ne doit pas être en l'occurrence le dérivé de mézig, moi ou de tézig, toi ou de sézig, lui ou elle, ni de zigoto ni de zigomar non plus. Mais plus sûrement un néologisme ou une onomatopée, ou alors simplement le diminutif de zigzag, quelque chose qui part dans tous les sens. Quant au biais, qui est entre autres, selon mes sources, une erreur dans la méthode, le non-respect des règles de protocole qui engendre des résultats erronés, quelque chose d'oblique par rapport à une direction principale. Un biais qui est aussi une tendance à privilégier ou à défavoriser une idée ou une chose, généralement de manière inexacte, fermée d'esprit, préjudiciable ou injuste. Les biais peuvent être innés ou acquis. On peut développer des biais favorables ou défavorables envers un individu, un groupe ou une croyance. En science et en ingénierie, un biais est une erreur systématique. L'association des deux mots « zig » et « biais » pour Clarisse Romanet seront sans aucun doute le moyen de qualifier une grosse gourance, une bévue, un écart, une ânerie. Quand ça va en zig de biais, oups, ça va de travers. En biais, en zigzag. Bien aidée par la main-d'œuvre exclusivement féminine de l'entreprise de la rue Mondésir, l'expression migra vers l'avenue de Senlis puis la rue de Paris pour se propager sur l'ensemble du territoire du Valois avec le sens de faire mal les choses, se fourvoyer, d'être une dérive de travers bien au-delà des usages et du vocabulaire de la couture. En se penchant par-dessus des épaules appliquées, bon nombre de contremaîtres, d'instituteurs, de parents lancèrent des « ça part en zigue de biais » pour critiquer des travaux ou des devoirs en cours, mentionner une fausse route ou un ratage évident. Quelques initiatives, projets et parcours crépinois partirent aussi en zigue de biais, mais l'expression ne passa pas à la postérité de Clarisse Romanet, influenceuse, inconnu des réseaux sociaux. À la revoyure.
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1: Bienvenue dans les Hauts-de-France. Voici un reportage réalisé par une radio associative de la région.
2: Initiée à Marseille, la saison Méditerranée 2026 est arrivée en métropole lilloise, à la Condition publique à Roubaix, à l'Institut du monde arabe à Tourcoing et à la gare Saint-Sauveur de Lille sont accueillis de nombreux artistes dont le travail reflète les défis et enjeux de la Méditerranée contemporaine. Jusqu'au 27 septembre 2026, la gare Saint-Sauveur de Lille accueille, sous la coordination de Lille 3000, l'exposition Traversée, une présentation d'œuvres monumentales et d'installations immersives imaginées en binôme par des artistes marocains, tunisiens, algériens et des artistes français issus des diasporas. À Marseille ou à Calais, les destins se jouent parfois de manière tout aussi dramatique. C'est ce qu'évoque avec pudeur une installation qui a retenu mon attention. Voilà, donc on va se poser tranquillement devant une œuvre. Donc je suis assis devant, à la fois il y a comme un tableau avec une ombre de personnages qui est dans une lumière avec autour des éléments graphiques un peu brillants, des reflets qui scintillent un peu comme des étoiles ou des flocons de neige lumineux. Le personnage est assis visiblement. Et il y a comme un rideau qui tombe et qui plonge vers une scène qui est directement avancée vers le spectateur. Donc je suis avec une des deux artistes qui va se présenter. Bonjour.
3: Bonjour, je m'appelle Chourou Graïem et je suis franco-tunisienne et artiste.
2: Voilà, qu'est-ce qui vous a inspiré pour réaliser ce travail ?
3: Alors, c'est une œuvre que nous avons réalisée à quatre mains avec Hella Amar, qui est photographe. Et donc, nous avions envie de parler donc, de l'exil à travers une des photos qu'elle a prises sur les plages de Kerkena, l'île de Kerkena, qui est une île où part beaucoup de migrants. Donc, elle a pris en photo cette personne qui était prête à partir, prête à prendre les fameux bateaux. Et donc, devant cette photo, nous avons commencé à imaginer qu'on était ce jeune homme et qu'est-ce qu'il attendait, quelles étaient ses espérances.
2: Quand on voit son visage, il n'est pas de face. Il est peut-être dans une sorte de réflexion, d'inspiration profonde, peut-être d'inquiétude aussi, bien sûr.
3: Totalement d'inquiétude. Il est assis sur une berge. Vraisemblablement, il va partir, il attend le prochain bateau et il réfléchit. Parce que potentiellement, enfin, la mer Méditerranée est aussi meurtrière. Elle est belle, mais elle est meurtrière. La mer Méditerranée, c'est une mer versatile en plus. C'est-à-dire, pour ceux qui font du bateau, ils savent la mer Méditerranée. Il peut faire très beau, un grand soleil, et 5 minutes plus tard, il y a un grain, et là, c'est la tempête. Et donc, il réfléchit déjà à sa vie future, donc d'où cette brillance, il rêve d'y arriver, de réussir, d'être sous les projecteurs, de rêver d'une vie pleine de réussite et de brillance, etc. Et à la fois, il laisse aussi ses racines, il laisse un peu une part de son identité. C'est un poème qui est écrit sur la mer. Et en fait, on a fait exprès que ce soit des mots qu'on ne comprend pas vraiment, puisque les ponctuations, vous avez parlé de flocons de neige, en fait, dans le ciel, au lieu que ce soit des étoiles, on a mis les ponctuations des écritures arabes qui en fait deviennent des étoiles. Et donc le texte n'est pas très lisible Et le texte s'étiole dans la mer, puisque finalement, il va laisser son identité et elle va un peu se disparaître petit à petit dans les flots. Donc on a essayé de retranscrire tout ça. Il a peur, évidemment. D'ailleurs, le texte se termine avec « j'ai peur », parce qu'il a peur. Déjà, il a peur, est-ce qu'il va y arriver ? Est-ce qu'il va traverser cette mer comme on traverserait, en 40, on traversait les tranchées. C'est exactement comme ça. Potentiellement, il ne va pas y arriver. Et puis, il se dit, est-ce que j'y vais ? J'y vais pas. Mais je crois qu'il va y aller parce que l'espoir est plus fort, en fait, est plus fort que la peur. Mes parents, quand ils sont venus de Tunisie, ils ont pris l'avion, parce que c'était dans les années 70, il y avait besoin de main-d'œuvre en France, donc ils n'ont pas risqué leur vie. Aujourd'hui, on risque sa vie. Et alors, on a essayé de le montrer d'une manière un peu poétique. On n'avait pas envie de quelque chose de frontal, quelque chose de trop dur non plus. On voulait juste rêver, parce que pour l'instant, il est là. Et il rêve, et il se dit, je vais y arriver ou pas, mais il rêve. Donc nous, on rêve avec lui, on rêve une vie meilleure.
2: Voilà, alors je ne sais pas si on peut partager son rêve, en tout cas on peut lui souhaiter bonne chance.
3: On peut lui souhaiter bonne chance.
2: Merci.
3: Merci à vous.

0: Nous poursuivons notre visite de la halle B de la gare Saint-Sauveur de Lille avec une œuvre architecturale dont la présentation par ses auteurs nous permet d'en apprécier les dimensions artistiques et symboliques.
1: Alors, Aden El Ghali, avec Aitem Zakaria, on a réalisé Nafas, qui est une composition de 16 panneaux aménagés en 6 octogones, en quinconces, placés en quinconces. Et en réalité, c'est la question de départ, le questionnement de départ qui est à l'origine de l'œuvre, c'est peut-on réaliser le sacré à travers une œuvre d'art? C'est-à-dire, est-ce qu'on peut reconstituer une ambiance sacrée ou un espace sacré à travers une disposition artistique? Et ça nous a mené en empruntant les voies du patrimoine spirituel d'Afrique du Nord, dans l'esprit donc de la saison méditerranée, à questionner la cérémonie d'invocation et à questionner aussi les architectures de ces lieux où étaient pratiquées ces cérémonies, qu'on appelle les zawiyas, c'est-à-dire les loges soufis.
0: Il y a cet aspect, pas secret, mais discret.
1: Cet aspect, je pense, existe parce qu'en réalité, ce que vous voyez, c'est une double paroi. Et en réalité, il y en a trois. Sauf que la troisième est justement cette dimension qui est insaisissable. Je crois que c'est Casanova qui, à part sa vie trépidante, est aussi connu pour avoir été versé dans différentes sciences sacrées et qui disait que le secret, par essence, est incommunicable. En revanche, les conditions ou l'espace qui permet d'aborder ce secret, lui, est saisissable. Et c'est ce qu'on a essayé, modestement, bien sûr, de faire, Haïtham et moi, c'est-à-dire de reconstituer un espace où, avec un fond sonore et des parois recouvertes de symboles, de paysages, de lieux, on amène à cette réflexion sur ce cheminement initiatique. Mais en réalité, quand on parcourt l'œuvre, là où on doit aboutir, c'est-à-dire le cœur de l'œuvre, est précisément une zone de vide, non pas parce qu'il n'y a rien, mais parce que c'est insaisissable et donc incommunicable.
0: Donc ces éléments, on peut les voir dans l'espace un peu comme cosmiques.
2: On espère que voilà, il y a vraiment une multitude de portes d'accès et de compréhension possible. En tout cas, de notre côté, il y a aucun cheminement qui est imposé. Bien au contraire, il y a déjà une présentation générale vers l'extérieur. Qui est sous forme de circumambulation autour pour vérifier ou voir ou percevoir. Après, libre à chacun de choisir ou pas de pénétrer dans ce deuxième espace dont parlait Adnan. Donc voilà, c'est vraiment cette interaction finalement qui agit ou pas en fonction de l'autre.
0: Est-ce que vous travaillez ensemble régulièrement ou est-ce que c'est une occasion de rencontre et comment vous vous projetez dans l'avenir en tant que duo?
2: C'est une première expérience, une première rencontre déjà, une première collaboration. Je laisserai à Adnan le soin de s'exprimer le concernant, mais pour moi c'est une très belle collaboration et rencontre surtout et avant tout, que j'espère va perdurer et continuer bien entendu.
0: Alors à partir d'une œuvre, est-ce qu'on peut extrapoler vers un projet commun durable ?
1: Alors, il faut dire que pour ma part, moi, je suis très heureux que justement qu'on ait eu à travers la saison méditerranée et l'île 3000 l'occasion de travailler ensemble. Et je souhaite effectivement que cette exploration se poursuive parce que ce qu'on voit, c'est le résultat d'un premier travail, d'une première réflexion menée à deux. Et j'espère qu'on aura l'occasion de retravailler ensemble. De toute façon, on a déjà des idées, qu'on a déjà questionné certaines réalités et on aimerait bien pousser cette réflexion à l'avenir.
0: Voilà, donc une rencontre qui s'est concrétisée par une œuvre et d'autres à suivre.
1: Nous l'espérons, absolument.
0: Merci.
1: Merci à vous.
2: Merci à vous, monsieur.
0: Partagés de part et d'autre de la Méditerranée, les 9 duos présentés à la gare Saint-Sauveur de Lille questionnent les identités, les mémoires, les territoires et les migrations. Une façon aussi de rapprocher la Méditerranée des habitants des Hauts-de-France durant tout un été. Des médiateurs sont à votre disposition pour faciliter votre compréhension des œuvres. Alors n'hésitez pas à les questionner. C'était un reportage de René Lavergne de Radio Campus Lille.
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3: des ateliers famille,
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7: des enfants,
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13: Bonjour, bonjour la MJC.
14: Saison 2026-2027.
15: À la MJC Centre Social
16: et Centre Culturel.
17: La MJC, c'est la maison pour toutes et tous.
18: Eh bien bonjour chers auditeurs et auditrices de Radio Valois Musicien, c'est Frédéric et vous venez d'entendre le nouveau générique de ce mois-ci à la MJC de Crépy-en-Valois. Alors dans nos studios, nous avons Sophie Vie, coordinatrice Enfance-Famille. Bonjour Sophie.
19: Bonjour.
18: Voilà, tu as un nouveau...
19: J'ai un nouveau titre.
18: Un nouveau titre,
19: oui.
18: Comme
19: oui,
18: ça.
19: Oui, non, c'est bien. Voilà.
18: C'est bien, je trouve que ça te va très bien.
19: Ben, ça résume un peu ce que je faisais avant.
18: Bon,
19: voilà.
18: Très bien.
19: Donc il n'y a pas grand-chose en changement.
18: Eh bien, on n'a pas notre Lionel Vonck, hein, qui était directeur du centre culturel, non. Parce que, ça y est, il est en Bretagne.
19: Il est sûrement en train de pêcher.
18: Oui.
19: Même.
18: Donc, chers auditeurs et auditrices, vous n'allez plus entendre sa belle voix, hein, chaleureuse. Mais par contre, il y a sa remplaçante, qui s'appelle Perrine Lépolard. Bonjour Perrine.
20: Bonjour.
18: Voilà, toi tu es coordinatrice culturelle.
20: Tout à fait.
18: Alors, qui chapeaute la MJC Centre Culturel?
20: Alors, c'est moi. On a maintenant Mounir qui a pris la direction des deux...
18: structures.
20: Voilà, du culturel et du social. Et du coup, maintenant, on est trois coordinatrices qui avons chacune notre pôle à gérer.
18: Alors, d'où tu viens, Perrine?
20: Alors, moi, j'ai été l'assistante de Lionel pendant 3 ans et demi.
18: Et tu es de Crépy?
20: Oui, tout à fait. Alors, je suis arrivée à Crépy quand j'étais très jeune et puis j'ai déménagé il n'y a pas très longtemps sur Senlis. Donc, je ne suis plus crépinoise, mais j'étais à l'école à Crépy. J'ai beaucoup fréquenté la MJC aussi.
18: Tu étais dans quelle école?
20: J'ai fait le collège La Fontaine et le lycée Monet.
18: Est-ce qu'à ton époque, il y avait des stages à faire?
20: Non, j'en ai pas fait.
18: Non, hein. C'est vrai qu'au centre culturel et social, vous accueillez beaucoup de stagiaires.
20: Oui, beaucoup, on essaye.
18: Qui vous avez accueilli là? Tu peux te présenter?
14: Je suis donc Thomas-Étienne Arnaud, je suis donc le stagiaire depuis un mois à la MJC, donc centre culturel. Mon stage est en train petit à petit de toucher à sa fin. J'ai passé un très bon stage, voilà, c'était très, très accueillant. Et je regrette d'ailleurs que Lionel soit parti. Voilà.
18: Et qu'est-ce que tu fais à la MJC Centre Culturel? C'est quoi ta mission?
14: Alors moi, je suis au lycée Saint-Vincent-de-Paul à Soissons et je fais un bac pro Agora, donc administratif. Donc, les tâches qui m'ont été données, notamment les préinscriptions pour les gens qui venaient se préinscrire aux ateliers, les tableaux pour les fiches présence, le calendrier, pas pour l'année prochaine, les dents encore après... La fiche d'occupation, ça ferait beaucoup de choses. Et aussi un peu de compta aussi. Enfin, voilà.
18: Est-ce que t'aimes bien faire tout ça?
14: Ça va.
18: Ouais. Et tu as trouvé un métier plus tard? Est-ce que tu as trouvé déjà ta voie?
14: On verra bien.
18: Bon, en tout cas, bienvenue à Hervé. On va tout de suite dire aux auditeurs de quoi va être fait le mois de septembre à la MJC. Je crois qu'on commence toujours par la reprise des accueils au centre social.
19: Alors au centre social, dès le 1er septembre, bien sûr, on accueille les enfants en périscolaire. Donc je rappelle que le périscolaire, on accueille les enfants sur l'espace Rameau. Au deuxième étage de la médiathèque, on accueille les enfants des écoles Cocteau et l'école Malraux, et l'école Peggy a déjà son propre périscolaire. Les inscriptions se font encore à l'heure d'aujourd'hui. Si vous avez besoin, n'hésitez pas à venir vous inscrire. On a repris également les accueils de loisirs dès le mercredi 2. Les accueils de loisirs sont ouverts toute la journée, ou en matin repas, ou que les après-midi, pour les enfants des écoles Cocteau, Malraux et Peggy. Également pour les enfants qui habitent à l'extérieur de Crépy. On accueille tout public. Les ados, pareil, les accueils Saint-Laurent et le 11 ont repris. Donc si vous avez envie de retrouver les copains le soir à Saint-Laurent ou au 11, il suffit d'être adhérent. Et puis on peut y venir faire ses devoirs aussi. L'équipe d'animateurs est là aussi pour filer un petit coup de main quand il y a des devoirs qui sont difficiles. Je rappelle aussi qu'à l'espace Rameau, on propose aussi de l'aide aux devoirs pour les enfants. Tous les soirs, on propose les devoirs et on a des bénévoles qui viennent nous aider aussi pour renforcer ce qu'ils ont de plus en plus de devoirs, malheureusement.
18: Très bien, donc on a oublié de vous dire que c'est le retour des vacances aussi.
19: Mais c'est pour ça.

0: Voilà.
1: Et qu'on reprend tout ça.
0: Voilà. Et bien, la reprise des ateliers aussi.
1: Et oui. Alors, les ateliers, tout au long de l'année, je ne vais pas vous dire tout en détail, mais on reprend forcément les personnes qui ont besoin des cours de français. Par exemple, le mardi et le jeudi, on reprend tous les cours de français. C'est animé par des bénévoles. La reprise du tricodon aussi, bientôt, le vendredi après-midi, si vous avez envie de passer du temps, manger, discuter. C'est l'occasion de... Il faut juste être adhérent et c'est l'occasion de rencontrer des personnes très actives qui tricotent pour donner. C'est le vendredi après-midi, de 14h à 16h. Et puis, on a aussi les bébés lecteurs qui reprennent.
0: Pour faire un petit rappel, puisque c'est la rentrée de l'AMJC Centre Social et Culturel... C'est combien une adhésion pour...
1: L'adhésion famille est à 21 euros. Donc, il y a des gens qui prennent une adhésion parce qu'ils vont faire du théâtre, par exemple, à l'MJC Centre Culturel. Et puis, ils viennent chez nous pour faire un atelier yoga ou participer à de l'éveil ou voir un spectacle.
0: Donc, c'est 21...
1: C'est 21 euros.
0: La famille ?
1: Pour toute la famille. Même si on prend une adhésion au secteur adolescent, par exemple, on peut prendre une... on a deux ados, on prend une adhésion famille pour les ados. Et du coup, cette adhésion est valable, bien sûr, pour aller voir des spectacles.
0: Perrine, donc, c'est ta première fois en tant que coordinatrice. Alors, est-ce que tu peux nous dire ce qui va se passer au mois de septembre ? Est-ce qu'il y a les ateliers qui redémarrent ? Est-ce que c'est les mêmes ?
2: Oui, alors nous, on reprend le 14 septembre tous les ateliers, donc le traditionnel théâtre enfants, ados et adultes. On a toujours notre vitrail, le carnet de créativité, la couture, donc les ateliers qu'on a l'habitude, la peinture dessin aussi. Donc tous les ateliers dont vous avez l'habitude, et il y a aussi quelques nouveautés cette année. On a intégré l'atelier BD Manga. Donc ce sera le jeudi de 18h à 19h30, un atelier donc, où on va apprendre comment est-ce qu'on crée une BD, comment on crée un manga, écrire son histoire, les dessins.
0: Quelle est la personne qui fait l'atelier ?
2: Alors Laura Garnier, qui fait déjà le vitrail et la mosaïque chez nous, qui a été force de proposition cette année, donc... Les nouveautés, c'est Laura Garnier principalement. Donc elle va nous proposer aussi un atelier des tout-petits qui va avoir lieu une fois par mois. Donc c'est un public qu'on ne touchait pas encore. Et on nous a beaucoup demandé justement si on avait des choses pour les enfants de moins de 5 ans. Et bien ça y est, on les a.
0: Et qu'est-ce que vous faites alors avec les petits ? C'est quoi la proposition ?
2: C'est de l'art. En fait, une fois par mois, ils sont invités donc, à venir avec un parent ou un grand-parent. Et ça va être sur des thématiques différentes. Alors là, elle m'avait expliqué, par exemple, pour Van Gogh, faire quelque chose sur la nuit étoilée. Donc, la création éventuelle d'un petit lampion où parents et enfants vont pouvoir, en fait, avec leurs mains, principalement pour les enfants, donc... Essayer de faire un lampion qui ressemble un petit peu à la nuit étoilée de Van Gogh.
0: Dans cet atelier, il y aura plusieurs choses à faire durant l'année.
2: Tout à fait. Mm-hmm. À chaque nouvelle séance, ce sera un nouveau thème, ce sera une nouvelle chose à fabriquer avec son enfant. Voilà, et ça, ce sera le samedi de 10h à 11h30, et donc une fois par mois, donc 10 séances à l'année. Et on a tenté aussi de réintégrer l'anglais sous une nouvelle formule. On a essayé maintes et maintes fois de trouver la bonne formule qui pourrait plaire. Et là, on va tenter de l'anglais un peu sous forme... Alors, ça va être de l'anglais plus fait pour le tourisme. Donc, pas des cours purs et durs. Ça va être regarder des films, échanger, discuter sur des choses qui vont être beaucoup plus ludiques, en fait, que
0: l'anglais à l'école. Quoi,
2: voilà, qu'avoir un cahier devant soi. Et on va essayer de faire des jeux, des choses comme ça en anglais.
0: Et la personne qui va être dans cet atelier, c'est toujours...
2: C'est toujours et encore Laura qui a été vraiment force de proposition cette année. Aussi. Et on la remercie parce que c'est vrai qu'elle fait un super travail. C'est quelqu'un en qui on a confiance. Alors, tous nos intervenants sont des gens en qui on a confiance. C'est vrai qu'on n'a pas eu beaucoup de propositions cette année. Et après, c'est un choix aussi de notre part de ne pas avoir voulu trop en mettre. On n'a pas cherché à l'extérieur. Étant donné que c'est une année de prise en main pour moi, on n'a pas voulu surcharger les choses. Là, on a Laura qui nous a proposé un certain nombre de choses. Étant donné qu'on la connaît, on a dit oui. On a repoussé aussi certaines choses à peut-être l'année prochaine. Le temps que je m'installe correctement, que je prenne mes marques.
0: Et alors, les inscriptions, c'est déjà rempli ou il y a encore des places dans certains ateliers ?
2: On a encore de la place sur certains ateliers. Pour le moment, on n'a que la tapisserie qui est complète. Je crois qu'il doit nous rester peut-être une place en carnet de créativité. Mais après, les autres, on a encore un petit peu de place partout. Et les nouveautés, forcément, viennent d'être lancées. Donc, n'hésitez pas.
0: Donc, il faut venir à l'AMJC Centre Culturel.
2: Tout à fait.
0: Très bien,
2: et
0: merci.
2: Et on vous accueillera avec un grand sourire.
0: Merci, Perrine. Et puis, pour découvrir la nouvelle personne qui va gérer tout ça.
2: Tout à fait. Je serais ravie de vous accueillir, mais il y en a beaucoup qui me connaissent déjà. Je faisais les inscriptions. Voilà, donc j'étais à la billetterie dans les spectacles, j'étais au bar, j'étais dans le bureau d'accueil. Donc il y a pas mal de personnes qui me connaissent déjà.
0: Multitâche, comme on dit.
2: C'est ça. Bon. Couteau suisse.
0: Très bien. Bon, il en faut. Et toi, Thomas, est-ce que les mangas, ça te plaît ?
3: Pas trop manga, plutôt BD, BD classique, mais.
0: Mais ça te parle quand même, le manga.
3: Ça me parle aussi un peu, oui.
0: Bon, voilà. Tu sais dessiner ?
3: Disons que, je, comparé à des personnes qui ne savent pas du tout...
0: T'as un petit
3: voilà,
0: talent,
3: je suis un peu au-delà du niveau bonhomme bâton, quoi. J'arrive quand même à... Ils ressemblent, les bonhommes ressemblent quand même à quelque chose. C'est pas... Voilà, mais ça ressemble voilà. à quelque chose. Voilà.
0: D'accord, bon. Très bien. Et l'anglais ? Est-ce que tu aimes l'anglais ? Est-ce que tu parles un peu anglais ?
3: Un peu.
0: C'est-à-dire bonjour,
3: ça
0: au revoir.
3: Va, un peu plus, mais
0: je m'appelle Thomas. Vas-y, dis-le
3: oui, bon.
0: Pour voir.
3: My name is Thomas.
0: Ah, très bien. Ok. Donc, dans ton école, est-ce qu'il y a des cours d'anglais ?
3: Bah oui, c'est oui. obligatoire pour le bac. Deux épreuves en terminale, là. Mm-hmm. Une écrite, une orale.
0: Et tu vas passer ton bac cette année ?
3: L'année prochaine, du coup.
0: L'année prochaine, très bien. Bah, bonne chance pour ton bac. Hein.
3: Oui.
0: Hein. Et puis n'hésite pas. Hein. Inscris-toi aux ateliers anglais à l'AMJC Centre culturel pour faire des progrès. On a parlé de la réouverture du Centre social et culturel. Qu'est-ce qui se passe d'autre au mois de septembre ? Je vois que tu m'as dit qu'il y avait quelque chose entre le 9 et le 12
1: oui,
0: tout à l'heure.
1: On a un beau rendez-vous avec l'animation La Déambule. Ça s'appelle La Déambule et c'est porté par le Haricot Volubile. Alors ça fait plein de petits titres un petit peu rigolos.
0: Oui.
1: En partenariat avec le bailleur Claisance, il y aura énormément d'animations.
0: C'est quoi le bailleur Claisance ?
1: Alors c'est tout ce qui est un peu comme l'OPAC, mais du coup c'est Claisance.
0: Okay.
1: L'idée, c'est de proposer une bibliothèque éphémère sur la plage Jean-Philippe Rameau. Ah, donc, il y a une vraie bibliothèque. L'idée, c'est aussi de travailler ensemble avec la bibliothèque à l'espace Rameau et la bibliothèque à l'extérieur. Ils vont apporter des transats, des barnums, des chaises, des livres. Et il y aura... des ateliers d'écriture, il y aura un artiste qui sera là pour recueillir un petit peu la parole des habitants. Et l'idée, c'est de faire, d'improviser des chansons, de lire, de prendre le temps de découvrir une histoire ou d'inventer une histoire. Et il y aura des thématiques comme la rentrée, puisqu'on sera vraiment sur un des premiers week-ends de la rentrée des classes, autour de l'environnement, autour du livre. Et puis, il y aura aussi la CCPV. On sera sur des grands jeux de loi, des grands jeux autour de l'environnement, respect, stop déchets, tri. Il y aura certainement, j'espère, la radio qui viendra enregistrer tout ça. Il y aura certainement beaucoup de choses à entendre et à réécouter. Ce sera l'occasion de retrouver toute l'équipe aussi de la MJC le mercredi, le samedi et le dimanche. Ils seront encore là.
0: Alors, c'est de quelle heure à quelle heure ?
1: Toute la journée. C'est du mercredi, le samedi et le dimanche, de 10h à 18h sur la plage Jean-Philippe Rameau. Et c'est gratuit. Passez faire un tour avec
0: Très plaisir. Bien. Les écoles vont peut-être venir
1: Alors,
0: visiter.
1: Sur le mercredi, samedi, dimanche, non.
0: Non, d'accord.
1: C'était fait exprès pour que justement, ce soit des moments où les enfants ne sont pas à l'école et que du coup, dans le quartier, il se passe quelque chose de plus.
0: Bon, en tout cas, c'est très original.
1: Oui, voilà.
0: Et puis cette bibliothèque éphémère, c'est-à-dire qu'on pourra quand même emprunter un livre, le lire juste tout de suite et après le rendre, comment
1: oui,
0: ça se passe ?
1: Oui, je pense qu'il y aura des échanges surtout aussi. L'idée, oui. c'est vraiment de pouvoir échanger à travers ce livre aussi.
0: D'accord.
1: Ou en tout cas, des rencontres et d'activités sur place.
0: Et le Haricot Volubile, est-ce que c'est une association ?
1: C'est une association qui est sur Paris. Mm-hmm. Alors, je ne peux pas trop vous dire où, mais,
0: non, mais
1: n'hésitez
0: c'est,
1: pas à aller voir.
0: C'est une
1: voir.
0: Association.
1: Voilà.
0: Très bien. Une belle chose à découvrir au mois de septembre.
1: On continue avec aussi un nouvel atelier, la Bienvenue à la retraite. Cette année, on va proposer des choses au niveau pour nos jeunes retraités, en partenariat avec la CARSAT. L'idée, c'est de pouvoir proposer des ateliers où les personnes qui viennent d'être à la retraite ou qui vont bientôt être à la retraite réfléchir à des nouveaux projets, découvrir des centres ressources qui sont un petit peu près de chez eux, près de chez nous. Prendre soin aussi de son équilibre. Des fois, il y a des gens qui sont heureux d'être à la retraite et des gens qui se posent énormément de questions. Donc l'idée, c'est de se rencontrer, de s'inscrire et puis de venir discuter de tout ça. Il y aura sûrement du café, du thé. On essaye d'accueillir au mieux les nouveaux adhérents aussi. Et ça sera tous les jeudis après-midi, de 14h à 16h. Il y a 7 séances et ça commence le jeudi 17 septembre. Il faut s'inscrire à l'espace Rameau ou alors vous nous appelez, vous venez nous voir voilà. À l'espace Rameau au deuxième étage ou alors vous nous appelez au 03 44 87 13 13.
0: Voilà, si vous vous ennuyez en retraite, RVM est une association. On a beaucoup de retraités qui viennent donner un coup de main, faire des émissions.
1: On a la chance aussi d'en avoir pour nos cours de français.
0: Oui, voilà.
1: On a des bénévoles. On a des bénévoles aussi le soir qui viennent au devoir. Mais on en recherche encore hein, si vous écoutez l'émission et que vous ne savez pas trop quoi faire de votre temps un mercredi, un samedi ou même de s'investir un petit peu plus à la MJC, au conseil d'administration, donner du temps. Ça, c'est toujours, on est toujours demandeurs.
0: Et en dehors de votre métier à toutes les deux, et Thomas aussi, hein, je te pose la question, est-ce que vous faites partie d'une association, à part l'MJC ?
1: Association sportive.
0: Oui, très bien. Et toi, Périne ?
2: J'étais dans une association bien-être du côté de Louvre, il n'y a pas très longtemps.
0: Et Thomas ?
3: Pas vraiment, pourquoi pas dans l'avenir, mais...
0: Oui.
1: Mais c'est vrai que la MJC, elle nous demande quand même énormément le week-end. Et on rencontre plein de monde et c'est vrai que du coup, c'est même des fois frustrant de ne pas pouvoir aller à tout ce qui se passe.
0: Surtout, vous avez aussi fini l'année scolaire avec la fête des 30 ans de la MJC.
1: Il y avait beaucoup de monde.
0: Est-ce que c'est fini du côté du centre social ou il y a encore des petites choses ?
1: Il y a encore choses. Ah bah alors on y va. Périne, si elle a encore des choses à dire, peut-être elle a la présentation de saison, je crois.
2: Exactement, la présentation de saison qui aura lieu le samedi 26 septembre à 19h. Donc ma toute première présentation de saison. Je me souhaite bonne chance.
0: Oui, parce que je crois qu'il faut quand même te mettre devant le public avec un micro, comme faisait Lionel.
2: Eh bien, c'est exactement ça.
0: Et alors ?
2: Ça va aller.
0: Est-ce que Lionel t'a donné des astuces ?
2: Oui et non. Je l'ai beaucoup observé, surtout.
0: Très bien.
2: Donc voilà, donc le 26 septembre à 19h, ce sera gratuit. N'hésitez pas à réserver, donc vous pouvez nous appeler au 03 44 39 63 18. Comme ça, ça nous permet de savoir combien de personnes viennent voir le spectacle et d'être sûr de pouvoir vous prévoir une place à tous.
0: Et ça a beaucoup de succès cette présentation en général, c'est toujours plein.
2: Oui, puis on a 150 places, donc faut trouver où les mettre. Et donc on recevra, pendant cette présentation de saison, on recevra à 21h l'artiste Wairen, que vous avez déjà interviewé sur RVM au moment du Festival de la Voix Verte, qui est un artiste que je suis depuis très longtemps, que je soutiens, qui est en train d'enregistrer son EP avec Jean-Humanry, et que je suis ravie d'accueillir pour cette présentation de saison.
0: C'est un crépinois ?
2: Tout à fait, oui, c'est un crépinois. Et puis, c'est l'artiste que moi j'ai choisi pour cette saison.
0: Ah oui,
2: donc, tout
0: ton
2: le reste,
0: premier choix peut-être.
2: C'est ça, tout le reste a été choisi par Lionel et j'ai eu le droit de choisir la présentation de saison. Donc je suis ravie.
0: Très bien. Oui, parce que Lionel, avant de partir, il nous a fait une programmation. Il va au Festival d'Avignon, donc il choisit des spectacles. Et est-ce que toi, tu... va aller au Festival d'Avignon aussi.
2: C'est prévu.
0: Donc on compte sur toi. Très bien. Donc rappelle-nous le nom de l'artiste.
2: C'est Wairen.
0: C'est quoi comme genre de musique ?
2: C'est du folk avec un petit peu de rock, un peu de sonorité celtique. C'est un mélange de tout ça. Moi je trouve qu'il a une facilité incroyable à nous emmener dans son univers. Et il a une voix avec une résonance qui est sublime.
0: Bon, on a hâte de l'écouter en tout cas. C'est le 26 septembre. C'est à 21h et de 19h à 21h, on va savoir tout ce qui va se passer au centre culturel de l'année septembre à juin.
2: C'est ça, je vais vous présenter tous les spectacles un par un. Il y aura des interventions des différents artistes qu'on va recevoir au cours de l'année. Il y aura quelques teasers, donc voilà.
0: Tu ne peux pas nous dévoiler quelque chose d'incroyable que Lionel nous a choisi ?
2: Si, on va avoir Alexandra Ridou, qui est une trompettiste internationale, donc qui est new-yorkaise, et qu'on a la chance d'accueillir, ce sera le vendredi 9 octobre. Donc je vous en reparlerai dans la prochaine édition un peu plus en détail, mais voilà, on a la chance de pouvoir l'accueillir. Il se trouve qu'elle était de passage dans le coin pile à ces dates-là, donc on l'a attrapée au vol, et on sera ravis de l'accueillir. Elle sera avec le quartet de Fabrice Tarel.
0: Merci en tout cas. Merci aussi à Lionel. Hein. Il sera avec nous pendant un petit peu de temps avec toute cette programmation. Est-ce qu'il y a d'autres choses à la JC Centre Culturel ?
2: Pour le mois de septembre, nous, on a fait le tour. On a pas mal de petites choses qui vont arriver. Les inscriptions restent ouvertes de toute façon. N'hésitez pas à nous appeler si jamais il y a un atelier qui vous intéresse. On a encore des listes d'attente. On a tout un mouvement qui se fait de toute façon jusqu'aux vacances de la Toussaint parce qu'on a beaucoup de cours d'essai aussi. Donc n'hésitez pas, c'est pas parce que vous appelez et qu'on vous dit bon bah là maintenant il n'y a plus de place que c'est condamné, il y a beaucoup beaucoup de mouvements.
0: MJC Centre Culturel, on peut faire un essai pour voir si ça nous plaît et...
2: Oui, bah, ça permet de voir si l'atelier nous plaît, si on se sent bien dans le groupe, si on se sent bien avec l'intervenant. Et c'est surtout aussi très important, je pense, à l'atelier théâtre. Il y a toujours une crainte des parents. Au moment où on passe du CM2 à la 6e, c'est plus la même intervenante. Donc avec les préinscriptions, il reste prioritaire, donc les préinscriptions qui se font au mois de juin. Mais il y a toujours cette crainte de est-ce que ça va bien se passer avec l'intervenante, est-ce que donc on propose toujours un cours d'essai de toute façon et j'ai une grosse pensée pour eux parce que je vois bien l'inquiétude des parents de se demander est-ce que ça va aller avec l'intervenante, et c'est aussi pratique qu'on ait la fête des ateliers parce que ça leur permet aussi d'avoir une première rencontre avec les différents intervenants. Alors qu'on soit déjà dans les ateliers ou pas du tout, hein. C'est ouvert à tout le monde, la fête des ateliers. Mmh. Et c'est important de se rendre compte aussi du travail qui est fait, de l'univers de chacun de nos intervenants. Et puis c'est une première rencontre, aller discuter avec eux, aller discuter avec les personnes qui étaient avec eux dans les ateliers, comment ça s'est passé, comment ils l'ont vécu. Et c'est souvent un beau moment de partage.
0: Merci Perrine. Thomas, je vais t'embêter encore un peu. Est-ce que tu es quelqu'un qui va souvent voir les spectacles à MJC Centre Culturel ? Est-ce que tu es déjà allé à au centre social aussi ?
3: Centre social, non. Mais centre culturel, oui, on est déjà allé voir quelques spectacles, oui.
0: Et tu peux nous dire lesquels, comme ça ?
3: Alors, il y avait le procès de l'orthographe.
0: Tout récemment.
3: Oui. Les deux chanteurs, là, c'est Mickey Rickey, c'est ça ?
0: Non.
3: Oui, c'est ça.
0: Cine Similia.
3: Oui, là, c'était sympa, d'ailleurs, voilà. Je crois que c'est à peu près tout dernièrement ce qu'on est allé voir, c'est pas mal.
0: Eh ben oui, c'est bien. Et est-ce que toi, tu aimes voir ce genre de spectacle ? Est-ce que tu es un habitué à...
3: Habitué, oui, on peut dire ça, oui.
0: Ouais.
3: Enfin, oui.
0: Est-ce qu'on a fini pour le mois de septembre ?
1: Pas du tout.
0: Sophie, toujours des choses à dire.
1: Mais en fait, oui, on a notre premier groupe de parole pour les parents. Le vendredi 25 septembre, ça commence le vendredi 25 septembre et nous avons 4 rencontres avec l'UDAF de l'Oise pour parler un petit peu, c'est réservé aux parents, c'est pour parler parentalité. Si vous rencontrez des difficultés ou si vous avez envie de partager vos expériences, l'idée c'est de rencontrer des professionnels, c'est entièrement gratuit. C'est le vendredi de 9h15 à 11h, donc l'idée c'est de déposer les enfants à l'école et de pouvoir aller les récupérer après. Il y a plein de personnes qui travaillent le vendredi, mais il y a peut-être des personnes qui ne travaillent pas le vendredi. Donc c'est pour ça qu'on a choisi ces 4 séances le vendredi 25 septembre. Ça s'appelle « À vos questions ». Et le samedi 26, juste avant d'aller à la présentation de saison, on fait un grand barbecue à la MJC Centre Social, à Saint-Laurent précisément. C'est sur inscription, c'est gratuit pour nos adhérents et c'est barbecue et jeux en famille. L'idée, c'est de rencontrer toute l'équipe, les animateurs seront là. Et c'est important qu'ils puissent rencontrer l'équipe d'une autre manière que dans le cadre du travail. Bien souvent, on n'a pas le temps de discuter avec les parents. Ils n'ont pas trop le temps d'échanger. Donc là, l'idée, c'est de faire des jeux avec les parents, avec les enfants, avec l'équipe d'animateurs et puis de se rencontrer.
0: Centre culturel et social.
1: Alors, c'est que le centre social. D'accord. Parce que du coup, le centre culturel sera autour de la présentation de saison le soir. On sera déjà beaucoup le samedi 26 septembre. Inscription, c'est gratuit. Il faut juste apporter quelque chose à partager.
0: Très bien. Eh bien, bah, c'est la fin de l'émission. Hein. Ça s'est très bien passé, Perrine.
2: Oui, ça va. C'était
0: ça
2: chouette.
0: Oui. Eh bien, on t'accueillera le mois prochain. On fait un petit coucou à Lionel. Merci Thomas aussi d'avoir participé à cette émission. Et puis Sophie, bah, on se dit au mois prochain.
1: À bientôt.
0: À bientôt.
2: À bientôt.
1: Et c'est tout pour ce mois-ci. À la MJC Centre Social et
4: Centre Culturel. 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

0: Bonjour, Joël du Fil d'Ariane, toujours très très heureuse de vous retrouver. Je vous ai choisi aujourd'hui une nouvelle policière de Mary Higgins Clark, intitulée « Les amis de Haggarth ». Comme d'habitude, elle mène son intrigue avec talent et précision, et je vous invite donc à l'écouter. Le jour où Jean entendit pour la première fois parler de la Société des amis de Haggarth, elle était assise à son bureau, dans les locaux de la radio, et passait en revue le registre des publicités diffusées la veille, tout en se demandant s'il fallait programmer les messages des gros annonceurs pendant les pauses de 30 secondes censées interrompre le match de baseball. Comme toujours, un haut-parleur transmettait le programme en cours dans chaque bureau du bâtiment. Bien qu'il fût permis de l'éteindre, personne au service comptable ne trouvait jamais le courage de le faire. Si bien que Jean ne fut pas la seule à entendre l'annonce suivante, la réunion mensuelle de la Société des Amis de Haggarth, prévue pour ce soir, a été reportée à demain soir, 8h, à Fenley Hall. Le conférencier invité sera Eugène Forsyth. Jean se tourna vers la jeune femme du bureau d'à côté. « Marge, c'est quoi les Amis de Haggarth ?»«
1: Pas la moindre idée. »
0: Je n'en ai jamais entendu parler. C'est peut-être une de ces associations d'entraide. Pourquoi cette curiosité soudaine?
1: Le type qui doit parler, c'est mon frère.
0: Ça fait 2 ans que je ne l'ai pas vu. Je ne savais même pas qu'il était revenu en ville.
1: C'est peut-être quelqu'un qui porte le même nom.
0: Possible, approuva Jean.
1: Mais c'était peu probable.
0: Eugène n'est en guère un prénom à la mode. Son frère était son aîné de 3 ans, et en grandissant, il avait résisté à la tentation de se faire surnommer Jean pour ne pas que les gens confondent son nom avec celui de sa sœur. Leurs parents n'y avaient pas pensé en l'y baptisant. À l'âge de 18 ans, Eugène était parti faire ses études dans l'Ohio, et puis au bout de 2 ans, il avait laissé tomber. Il leur avait expliqué qu'en travaillant 1 an et en se domiciliant dans la région, il pourrait assister aux cours de l'université à moindre frais. Mais il n'y était jamais retourné, et ses lettres s'étaient faites de plus en plus rares. 2 ans plus tôt, Jean s'était rendu là où il vivait, à Cleveland. Sa mère avait déménagé en Floride, et elle se sentait au cours de cet été-là particulièrement seule. Elle voulait revoir Eugène pour renouer des liens qui s'étaient distendus depuis qu'ils avaient quitté la maison. Il habitait un appartement dans la plus vieille partie de la ville, un ancien quartier bourgeois, désormais gagné par la misère. Par la fenêtre, Jean voyait les dealers opérer au grand jour, juste au coin de la rue. Eugène prétendait être employé comme éducateur dans un camp de vacances. Mais on était à la mi-juillet, il ne paraissait pas travailler du tout. Elle ne chercha pas vraiment à en savoir davantage. Au bout de 3 jours, elle interrompit son séjour et rentra chez elle. Depuis, elle ne l'avait pas revu. Et en dépit de la visite qu'elle lui avait rendue à Cleveland, Eugène ne s'était même pas donné la peine de lui envoyer une carte à Noël. Et voilà qu'à présent, il s'apprêtait à s'exprimer, à supposer que ce soit bien lui, devant les membres d'un groupe appelé « les Amis de Haggarth ». Jean réfléchit à la question, se demandant s'il ne pouvait pas s'agir d'une association de malades. Était-il possible que son frère ait attrapé le sida? Elle envisagea d'appeler sa mère en Floride, mais y renonça, jugeant que ça ne résoudra rien. Il lui fallait tout d'abord se rendre à cette réunion, pour voir par elle-même s'il s'agissait de son frère. Fenley Hall s'était appelé à l'origine le foyer des travailleurs. Les syndicalistes des années 30 et de l'après-guerre s'y réunissaient. Le quartier avait changé au cours des années 60 et les syndicats avaient préféré se tourner vers les salles des fêtes, moins coûteuses, pour leurs meetings. Le foyer des travailleurs était devenu Fenley Hall, ainsi nommé en hommage à un politicien oublié. Il était loué pour les mariages, les campagnes électorales et pour diverses séries de conférences locales. Lorsque Jean Forsyth arriva, peu avant 8 heures, La première chose qu'elle vit fut la photographie de son frère à l'entrée sur une pancarte annonçant l'événement. Les amis de Hagar présentent une conférence d'Eugène Forsyth, suivie d'un débat ouvert à tous, entrée libre. La moustache et les lunettes lui donnaient l'air plus âgé, mais pas de doute, c'était lui. La salle était à moitié pleine. Une centaine de personnes occupaient les chaises pliantes, installées pour l'occasion. Parmi elles, une ou deux paraissaient des SDF à la recherche d'un endroit où se poser. Mais la plupart des autres spectateurs étaient des jeunes ou des gens d'âge mûr, tous d'allure respectable. Certains s'avançaient vers la tribune, où une femme mince aux cheveux noirs ramassait les livres qu'on lui rendait. Jean faillit demander à un homme assis devant elle quelle était la vocation de la société. Craignant d'avoir l'air soit entreprenante, soit idiote, elle y renonça. Par ailleurs, elle n'allait pas tarder à l'apprendre. À 8 heures précises, la femme aux cheveux noirs monta sur l'estrade. Elle alluma un cierge devant la tribune. Elle était mince et son maquillage paraissait trop discret pour l'occasion, quelle qu'elle fût. Mesdames et messieurs, bonsoir et bienvenue à la réunion de juillet des amis de Haggard. Je suis Antonia Grist. Comme le savent déjà la plupart d'entre vous, nous nous réunissons ici chaque mois afin de débattre d'un sujet qui nous tient à cœur. Nous espérions assister ce soir à l'exposé d'un tout récent membre de notre société, Eugène Forsyth. Mais sa santé ne lui permet pas d'intervenir. Nous comptons reprogrammer très bientôt sa conférence. En attendant, permettez-moi de vous présenter le directeur des Amis de Haggard, mon époux, M. Martin Grist. Le public applaudit poliment et Jean se leva, s'apprêtant à repartir. Presque aussitôt, elle se ravisa. Vu qu'elle s'était donné le mal de venir jusqu'ici, autant se renseigner sur la nature de ce groupe et, si possible, sur le rôle qu'y tenait Eugène. Mince comme son épouse, Grist avait le visage creusé de rides et il perdait ses cheveux. Il se dirigea vers le micro d'un pas décidé. « Merci, Antonia, » dit-il d'une voix étrangement grave. « Je ne prétends pas me substituer à M. Forsyth, que nous espérons compter parmi nous lors d'une prochaine réunion, mais je vais tenter de faire de mon mieux. Que tous ceux d'entre vous qui ont déjà entendu ce qui va suivre veulent bien m'excuser. » Il s'interrompit pour boire un verre d'eau et continua. Celle à qui il faut obéir est la plus marquante des créations littéraires de H. Rider Haggard. Il s'agit d'une femme à la fois belle, sensuelle, déterminée et égoïste, cruelle envers ses ennemis mais tendre avec ses amants. Depuis qu'elle est apparue pour la première fois dans le roman Elle, publié en 1886, les lecteurs n'ont cessé de la trouver aussi fascinante que dangereuse. J'ai découvert quant à moi les écrits de Haggard en tombant sur une édition tout écornée des mines du roi Salomon dans la bibliothèque de mon lycée. Jean n'en croyait pas ses oreilles. Il s'agissait d'une société littéraire consacrée à un auteur anglais du siècle dernier. Et son frère, qui n'avait jamais pu terminer un livre de sa vie, avait été désignée pour en parler en public. Elle commençait à penser qu'il y avait erreur sur la personne, en dépit de la photographie à l'entrée. Pendant 35 minutes, Martin Grist débita son exposé d'une voix monotone, passant en revue de manière très superficielle la vie et les œuvres de H. Rider Haggard. Jean, qui avait lu un ou deux de ses romans lorsqu'elle était adolescente, en gardait un souvenir bien plus palpitant que la conférence de Grist, qu'il conclut en rappelant l'image la plus saisissante du roman. « C'est le feu, » déclara-t-il à son public, « la flamme de la vie, censée conférer l'immortalité, mais n'entraînant en fait qu'un lent et terrible déclin. » Le public applaudit sans enthousiasme à la fin de sa présentation, et Grist demanda s'il y avait des questions. Un homme s'enquit du prix que pouvait valoir un exemplaire de la première édition de Elle. Il y a une erreur d'impression dans le premier tirage de l'édition originale, expliqua Grist. On trouve à la page 269 bonté au lieu de beauté. Cette version est estimée à environ 600 dollars. La version corrigée n'en vaut que la moitié. Une femme voulut en savoir plus sur les années que Haggard, encore jeune homme, avait passées en Afrique et sur les liaisons qu'il aurait eues avec des femmes indigènes. Grist parut légèrement pris de court.
1: Nous n'abordons pas ici cet aspect du sujet, répliqua-t-il.
0: C'est une société strictement littéraire. Ce fut la réponse qui, davantage que la question, poussa Jean à se retourner pour regarder la femme, assise trois rangs derrière elle. Âgée de 20 années et quelques, elle avait les yeux bruns et des lunettes à monture rose. Elle s'était levée pour poser sa question. Mécontente de la réponse de Grist, elle resta debout et dit « J'ai encore une question. » L'espace d'un instant, Martin Grist sembla décontenancé. Sa femme apparut soudain à ses côtés, mais avant qu'elle ait pu atteindre le micro, la jeune femme lança « Pourquoi ne pas avoir laissé Eugène Forsyth s'exprimer ce soir ?»«
1: Monsieur Forsyth a eu un malaise, » répondit Grist.
0: Sa femme s'empara du micro. « Notre soirée touche à sa fin, » dit-elle en toute hâte. « À cause du côté allégé de la rencontre de ce soir, nous nous efforcerons de programmer rapidement une autre réunion. Si vous souhaitez en être informé, veuillez laisser vos noms et adresses sur le registre prévu à cet effet à l'entrée. Comme d'habitude, nous tenons à votre disposition des éditions reliées des œuvres de Haggard pour ceux qui voudraient les emprunter jusqu'à la prochaine séance. » Un brouhaha de voix s'éleva aussitôt de la foule et Jean sentit que cette brusque conclusion était des plus inhabituelles. Une douzaine de personnes s'avancèrent pour accepter les livres proposés que Madame Grist tirait, un à un, de deux piles, tandis que le reste de l'assistance se retirait. Jean se précipita vers la tribune et demanda une édition de Elle. « Je vous prie de m'excuser, » dit-elle à la femme de Grist. « Je suis la sœur de Jean Forsyth. Je suis venue écouter sa conférence. Où est-il ?» À ces mots, la femme se figea. « Je ne sais rien au sujet de votre frère, » dit-elle. « Il s'est trouvé mal quelques minutes avant la conférence et a quitté la salle. Vous devez avoir son adresse. » Son mari, qui s'était dirigé vers la porte, revint sur ses pas et lui prit le bras. « Viens, Antonia !» Elle regarda Jean droit dans les yeux et lui répondit simplement « Je ne peux rien faire pour vous. » Ils disparurent aussitôt. Jean jeta un coup d'œil alentour, complètement désemparé. Presque tout le monde était parti, mais la jeune femme aux lunettes roses était toujours là et l'observait. Peut-être avait-elle surpris des bribes de la conversation. Jean traversa la salle à grande enjambée pour aller à sa rencontre. « C'est vous qui leur avez posé cette question au sujet de Jean ?» demanda-t-elle. « Je crois qu'il s'agit de mon frère. » La femme porta la main à sa bouche. « Je me fais du souci pour lui. »« Que se passe-t-il ? Où est-il ? Que lui est-il arrivé ?» Son interlocutrice promena autour d'elle un regard inquiet. « Écoutez, je ne peux pas parler ici. Retrouvons-nous au café qui fait langue dans 10 minutes. Prenez à gauche et traversez la rue. »« Très bien, » dit Jean. La jeune femme se retira précipitamment, sans même lui avoir donné son nom. Jean quitta les lieux quelques instants plus tard et traîna dehors, faisant mine de contempler les vitrines illuminées des magasins. Elle était presque arrivée au coin de la rue lorsqu'elle entendit le hurlement d'une femme et le bruit sourd du métal percutant un corps. Quelqu'un poussa un cri. Deux ou trois personnes firent volte-face et se mirent à courir. Jean atteignit l'angle et les vit, regroupés autour d'une silhouette étendue sur la chaussée. « Que s'est-il passé ? » demanda-t-elle à un homme. « Une voiture l'a renversé. J'ai à peine eu le temps de voir. Le conducteur ne s'est même pas arrêté. Quelqu'un a noté le numéro de la plaque ? Demande-t-on. Mais personne ne répondit. Jean aperçut les lunettes roses près du corps. Est-ce qu'elle est... Il faut appeler police secours. Mais je doute que ça serve à quelque chose. Elle n'attendit pas l'arrivée de l'ambulance et de la police et s'empressa de quitter les lieux. La situation avait beau lui échapper, elle se sentait menacée. Mais son frère Eugène l'était encore davantage. Il lui était arrivé quelque chose et elle n'osait s'imaginer quoi. La jeune femme aux lunettes roses avait dû, elle aussi, nourrir semblable inquiétude. Sans quoi elle n'aurait pas posé cette question à la fin de la réunion. Jean se hâta de regagner son appartement, gara sa voiture à l'emplacement habituel et sortit courbée pour se dissimuler derrière la portière. L'accident auquel elle avait presque assisté la perturbait, parce qu'elle craignait qu'il s'agisse d'autre chose. Une voiture avait heurté la femme avant de filer dans la nuit. Était-ce un fait banal ? Un chauffeur innocent ne se serait-il pas plutôt arrêté pour venir en aide à la victime ? Au journal télévisé de 11h, l'accident fatal faisait le second titre, juste après l'incendie qui avait ravagé une pizzeria à l'autre bout de la ville. La police recherchait le conducteur du véhicule et le nom de la victime était gardé secret tant que la famille n'avait pas été informée du décès. Le lendemain, comme à son habitude, Jean lut le journal du matin dans son bureau en buvant son café. La victime se nommait Amanda Burke, était célibataire et travaillait dans la plus grande bibliothèque de la ville. Cela pouvait expliquer son intérêt pour H. Rider Haggard, mais pas son lien avec le frère de Jean, à supposer qu'il n'y en eût un. Pendant sa pause déjeuner, elle se rendit à pied de la radio à la bibliothèque centrale. C'était un bâtiment neuf de 4 étages et la salle de lecture baignait dans la lumière du soleil pénétrant par le toit en verrière. Jean se dirigea tout de suite vers la section de littérature où Amanda Burke avait travaillé. Au bureau d'accueil, elle s'adressa à l'employé. « J'ai fait la connaissance d'Amanda Burke hier soir, juste avant son accident. Je me demandais si vous pourriez me parler d'elle. » La femme regarda Jean comme si elle venait de la planète Mars. « Vous dites que vous êtes journaliste à la radio ? Non, non, j'y travaille, c'est tout. J'ai besoin d'en savoir plus au sujet d'Amanda. Je cherche à retrouver mon frère et je crois que c'était une amie à lui. » La femme hésita et dit enfin « Ah, Marc Jessop le connaissait. Il pourrait peut-être vous renseigner. » Elle composa un numéro de téléphone et quelques instants plus tard, un grand jeune homme au visage anguleux les rejoignit. « Bonjour, je suis Marc Jessop. En quoi puis-je vous aider ? Je désirerais vous poser quelques questions au sujet d'Amanda. » Il l'invita à s'asseoir sur l'une des chaises, près de la fenêtre, et fit de même. Amanda était une merveilleuse jeune femme. L'accident nous a tous bouleversés. « J'ai failli y assister, » expliqua Jean. « Je venais de la rencontrer, et elle avait des choses à me dire au sujet de mon frère. « Comment s'appelle-t-il ? » « Eugène Forsis. » « Oui, » fit-il en hochant la tête. « Elle m'avait parlé d'un Eugène. » Je l'avais taquiné pour savoir s'il s'agissait d'un petit ami et elle n'avait pas nié. Je crains qu'il ne soit arrivé quelque chose de grave à mon frère, mais j'ignore quoi. Elle eut un petit rire nerveux. C'est dingue que je m'inquiète à ce point-là, alors que ça faisait 2 ans que je l'avais perdu de vue. Vous l'avez revu récemment ? Juste sa photo à la réunion des amis de Haggard. C'est là que vous avez rencontré Amanda ? Jean hocha la tête. Mon frère était censé y faire une conférence et je suis allée y assister. Ils ont dit qu'il était pris un malaise, mais Amanda a exprimé des doutes sur ce point. Les organisateurs de la soirée, monsieur et madame Grist, se sont empressés de clore le débat. C'est bizarre. Que savez-vous des amis de Haggard ?
1: Pas grand-chose.
0: La femme de Grist nous apporte des tracts chaque fois qu'une réunion a lieu, pour que nous les laissions à la disposition du public, à la réception.
1: Amanda avait-elle de la famille ?
0: Oui, à New York, je crois.
1: Ils ont été prévenus.
0: Elle le regarda droit dans les yeux et décida qu'elle pouvait lui faire confiance.
1: Pourriez-vous me tenir au courant si on découvre quoi que ce soit parmi ses affaires personnelles, ici à la bibliothèque ?
0: Surtout si ça a un rapport avec mon frère.
1: Tenez, je vous laisse mon numéro de téléphone.
0: Il le prit en souriant.
1: Je suis certain qu'il va réapparaître. Mais si j'entends parler de quoi que ce soit, je vous préviendrai.
0: Les jours suivants, Jean eut l'impression que toute l'aventure n'était qu'un mauvais rêve. Et pourtant, elle ne cessait d'y penser. Et la photographie de son frère lui revenait à l'esprit chaque fois qu'elle ouvrait son exemplaire de Elle pour en lire quelques pages. Le nom de la société n'était pas dans l'annuaire. Et personne ne répondait jamais lorsqu'elle composait le numéro du seul Martin Grist répertorié. Un jour, elle retourna à la bibliothèque et Mark Jessup l'aida à passer en revue les fichiers informatiques à la recherche d'une mention de la société.
1: Rien.
0: Si ce n'est les dates de leur réunion, lui dit Jessup, en faisant pivoter l'écran pour qu'elle puisse le constater par elle-même.
1: Et sur Fernley Hall, suggéra-t-elle.
0: Le lieu doit bien appartenir à quelqu'un.
1: À qui il le loue pour leur réunion ?
0: Bonne idée, dit-il avec un sourire.
1: Je vais me renseigner.
0: Mais lorsqu'elle revint le lendemain, pendant sa pause déjeuner, les nouvelles étaient décevantes.
1: Le propriétaire de Fernley Hall vit à New York. Il ne sait rien de la société, hormis qu'il s'agit d'une association littéraire. Il loue la salle le troisième mercredi de chaque mois et règle d'avance. Ils appellent aussi de temps en temps, quand ils ont besoin de la salle pour une réunion supplémentaire.
0: Une nouvelle fois, c'était l'impasse. Jean se sentait découragée. Et peut-être est-ce pour cela que Mark, ce soir-là, l'invita à dîner. Cela lui remonta le moral. Et ce n'est que plus tard, alors qu'ils entamaient le dessert, dans un petit restaurant italien proche de la bibliothèque, qu'elle s'exclama.
1: « Mais ça m'a tout l'air d'un rendez-vous. »
0: Mark lui décocha un sourire.
1: « Bien sûr. Et où est le problème ?»
0: Elle le regarda vraiment, pour la première fois. Il avait des cheveux blonds roux, un peu trop longs. Et lorsqu'il souriait, ses joues se creusaient de fossettes. Elle supposait qu'il devait, comme elle, approcher de la trentaine. Il était grand et bien bâti, sans être non plus du genre athlétique. « Comment êtes-vous devenu bibliothécaire ? » demanda-t-elle, histoire de changer de sujet.
1: « À peine sortie de la fac, j'ai été embauchée par la Longyear Corporation. Ils avaient une importante bibliothèque d'entreprise qu'ils souhaitaient me voir diriger. J'ai toujours aimé les livres. » Et je les ai donc financés ma formation de bibliothécaire. Je venais de l'obtenir lorsque la compagnie a réduit ses effectifs et je me suis complètement retrouvée démunie. Bibliothécaire sans bibliothèque. C'est alors que j'ai proposé mes services à la municipalité.
0: Et c'est là que vous avez rencontré Amanda ?
1: Oui, c'était une chic fille. Si elle a été tuée délibérément...
0: Et mon frère, elle vous en a parlé ?
1: M'avez-vous dit, mais vous ne l'avez jamais vu ?
0: Je crois que, comme Madame Grist, il apportait des tracts pour que nous les mettions à la disposition de nos lecteurs. C'est comme ça qu'Amanda a fait sa connaissance.
1: Après le dîner, Mark la raccompagna jusqu'à chez elle, à quelques pâtés de maison de là.
0: Mais lorsqu'elle lui proposa de monter un moment, il déclina l'invitation.
1: Plus tard, lorsqu'elle fut seule,
0: il repensa à la soirée et décida qu'il lui plaisait. Lorsqu'il l'appela à la radio le lendemain, cela lui fit presque plaisir.
1: « Comment va le boulot à la bibliothèque ?»«
0: Bien. J'ai des nouvelles pour vous. »«
1: Je pensais que ça vous intéresserait d'apprendre que Madame Grist est passée avec une nouvelle pile d'imprimés. »«
0: La société Haggard organise une réunion supplémentaire jeudi prochain. »
1: Et le conférencier annoncé
0: et votre frère. Mon Dieu, il faut que j'y aille. Ce n'est pas tout. J'étais au bureau d'accueil quand Madame Grist est rentrée. Je lui ai dit que notre règlement avait changé et que toute personne venant déposer des tracts destinés aux lecteurs était tenue de communiquer l'adresse de son organisme. Elle a ronchonné un peu, mais elle me l'a donné. Ils sont à Willow Terrace. C'est une rue résidentielle. Ce doit être là que son mari et elle vivent en ce moment. Oh, j'y vais juste après le boulot, déclara Jean. Pas toute seule. Rappelez-vous ce qui est arrivé à Amanda. Bon, ne vous faites pas de soucis pour moi. Laissez-moi vous y conduire. Ils ne tenteront rien si je suis là. Elle dut reconnaître que c'était plus prudent. Très bien, je termine à 5 heures. À 5 heures pile, Marc l'attendait au parking. Je me suis débrouillée pour quitter la bibliothèque un peu en avance, dit-il, en lui passant l'imprimé rose des amis de Haggard. Vous avez l'adresse des Grist ? Là. Il lui montra le morceau de papier. Allons leur parler.

La demeure de style colonial, mise au goût du jour, possédait une large allée et un garage. Marc Jessop se rangea devant la maison au moment même où Christ en sortait pour aller ramasser son courrier. Il ne parut pas très content de les voir, mais Marc l'interpella avant qu'il n'ait eu le temps de battre en retraite. « Qu'y a-t-il » demanda-t-il. « Je suis un homme très occupé. Je travaille à la bibliothèque où j'ai rencontré votre épouse, » expliqua rapidement Marc. « Mon amie ici présente, Jean Forthis, voudrait vous poser des questions au sujet de son frère. » Martin Gris la fixa en plissant les yeux, comme ébloui par les rayons du soleil. « Vous êtes la sœur d'Eugène ? Vous n'étiez pas à notre dernière réunion par hasard ? C'est juste. Je ne l'ai pas vu depuis longtemps et je me fais du souci pour lui. Sa conférence a été reportée à jeudi. Vous pourrez le voir à ce moment-là. » Il en fallait plus pour décourager Jean. Elle le suivit jusqu'au seuil, qu'elle aurait franchi si Madame Grist ne lui avait soudain barré le passage. « Allez-vous-en » ordonna-t-elle. « Nous ne voulons pas de vous ici. Mon mari et moi n'avons pas de temps à perdre. » Marc se précipita auprès de Jean. « Venez, ils ne nous apprendront rien. » Elle se laissa entraîner à contre-cœur vers la voiture. Le couple Grist avait disparu dans la maison et refermé la porte. « Un coup pour rien, » marmonna-t-elle. Ils roulèrent jusqu'au parking où elle avait laissé son véhicule. Elle se sentait en devoir de remercier Marc, d'une manière ou d'une autre, pour le temps qu'il lui avait accordé. « J'ai des pâtes à la maison, si ça vous dit de manger un petit truc avec moi. C'est pas grand-chose, mais... Ah ben ça tombe bien, j'adore les pâtes. Alors venez, suivez-moi dans votre voiture, vous savez où j'habite. » La soirée s'avéra la plus agréable que Jean ait passée depuis des lustres, à tel point qu'elle en oublia son inquiétude grandissante au sujet d'Eugène. De plus, en parfait gentleman qu'il était, Marc prit congé d'elle avec un baiser chaste.

« Ne crie pas !» lui souffla une voix à l'oreille. Elle sentit la terreur l'envahir, puis poussa un ouf de soulagement lorsqu'elle reconnut son frère Eugène. « Tu as changé, lui dit-elle, lorsqu'ils furent à l'abri dans son appartement bien fermé à clé. » Elle versa du vin dans leurs deux verres. « Tu ressembles un peu à papa à présent. » Le jeune homme assis en face d'elle avait à peine 30 ans. Mais l'association de lunettes à monture foncée et d'une moustache bien taillée lui donnait l'air plus âgé. « J'espère que non, » dit-il avec un sourire. L'espace d'un instant, elle retrouva le fer d'autrefois, tant aimé dans sa jeunesse. Puis l'impression se dissipa et il releva cet inconnu qui venait d'entrer dans sa vie. « Où étais-tu passé, Eugène ? Voilà 2 ans que je suis sans nouvelles de toi. »« Je travaillais ici et là, » répondit-il en haussant les épaules. « Il ne m'a pas toujours été facile de garder le contact. »« Je ne t'aurais jamais retrouvé si je n'avais pas entendu parler de ta conférence. »« Tu vis en ville ?»« Je suis là pour un petit moment, » répondit-il vaguement. « Cette femme, Amanda, qui a été renversée par la voiture. » Oui, eh bien, elle semblait s'inquiéter pour toi. Après l'exposé de Martin Grist, elle a demandé pourquoi on ne t'avait pas laissé parler. C'était un malentendu. Je me suis trouvée mal au tout dernier moment. Soudain, Jean se demanda si elle pouvait lui faire confiance. Tu as annulé parce que tu m'as aperçue dans le public ? Non, non. Je n'ai même pas vu le public. Je ne me sentais pas en état de parler, c'est tout. Mais d'où est venu ce soudain intérêt pour les livres de Haggard ? Je ne me souviens pas de ton goût pour la lecture. Père ne l'a pas vraiment encouragé, non ? Elle se rendit compte que son attitude, après toutes ces années, ne s'était pas vraiment modifiée. Il était pompier, nom de Dieu ! Et occupé à gagner de l'argent pour nous nourrir. Ça a fini par le tuer. Pour ça aussi, tu lui en veux ? Eugène haussa les épaules. Ah, ils lui ont fait de belles funérailles. Il t'arrive d'appeler maman, Floride ? Je n'ai ni son adresse, ni son numéro de téléphone. Je peux te les donner ? Il soupira. Qu'est-ce que je pourrais bien lui raconter au bout de tout ce temps ? Plus que tu ne rends compte à moi, j'espère. Eugène, tu reviens dans ma vie après 2 ans de silence, sans même te donner le mal de sonner ou de frapper à ma porte. Tu te jettes sur moi dans le couloir et tu manques de me faire crever de trouille. J'en suis désolée, sœurette. Et Amanda Burke, demanda-t-elle, tu la connaissais, non ? Oui, admit-il. J'avais commencé à sortir avec elle. Vous viviez ensemble ? Pas vraiment. Est-ce qu'elle a été assassinée ? Il détourna les yeux. Je ne sais pas ce qui s'est passé ce soir-là, mais tout est possible. C'est pour ça que tu es rentré dans mon appartement comme un voleur ? Il but une gorgée de vin et dit : Écoute, sœurette, tu poses trop de questions. Aujourd'hui, tu t'es rendue chez les Grist. Et plus tard, je t'ai vu monter avec ce gars qui travaillait avec Amanda. Tu connais Marc ? Je l'ai vu 1 ou 2 fois à la bibliothèque. Son visage prit une expression inquiète. Ce n'est pas lui qui me préoccupe, continua-t-il, c'est toi. Je ne voudrais pas qu'il t'arrive quelque chose. Du genre de ce qui est arrivé à Amanda Buck ? C'est du sérieux, sœurette. Ne va pas à la réunion de jeudi. Tu t'attends à ce que j'obéisse ? Tu es mon frère, nom de Dieu. Si tu es en mauvaise posture, je veux pouvoir t'aider. Il n'y a rien que tu puisses faire. Il finit son verre et se leva. Eugène. Bonne nuit, sœurette. Mais fais attention en traversant la rue. Comme il atteignait le ciel, elle lui lança. Je viendrai.

0: mardi soir. Rien ne pourra m'en empêcher. C'est ce que je vois. Mais dis-moi encore une chose. C'est quoi, les amis de Hagard ? Il hésita, puis répondit. Pose-moi cette question à la réunion de jeudi. Jean ne mentionna pas la visite de son frère lorsqu'elle déjeuna avec Marc le lendemain. Elle ne voulait surtout pas avoir à lui décrire comment Eugène s'était jeté sur elle dans le couloir. Marc le trouverait louche, il n'aurait peut-être pas tort. Auquel cas, ça expliquerait pourquoi son frère avait coupé les ponts avec elle. Ce soir-là, Marc serait de service à la bibliothèque et ils ne pourraient pas donc se voir après le travail. Ils discutèrent de la pluie et du beau temps. Puis Marc lui demanda « Vous comptez aller à la réunion de demain soir ?»« Et bien sûr, il faut que je voie Eugène. »« Je m'inquiète pour vous, Jean, après ce qui est arrivé à Amanda. »« Je ferai attention en traversant la rue, » dit-elle avec un sourire, se souvenant de la mise en garde de son frère. « Ne prenez pas ça à la légère. Si j'en crois vos paroles, ça mord à quelque chose, mais quoi au juste ? À voir avec votre frère. Vous dites qu'elle a posé une question à son sujet avant d'être tuée. Et voilà que vous vous êtes mise, vous aussi, à poser des questions sur lui. Je préférerais vous accompagner demain. » Elle accepta sans se faire prier. « D'accord. » Elle avait confiance en Marc, mais commençait en revanche à douter de son frère. « On pourra manger un morceau ensemble après mon travail et aller à Fenley Hall à pied. » Ce soir-là, en rentrant de son travail, Jean regarda bien à droite, puis à gauche, accordant une attention particulière au véhicule garé. Mais il paraissait vide et nulle ombre menaçante n'était tapie sous un porche. Elle monta chez elle et passa un plat surgelé au four à micro-ondes. Jeudi, le temps était maussade et brumeux. Par une journée pareille, Jean aurait préféré rester au lit. Elle laissait toujours son réveil réglé sur la station pour laquelle elle travaillait, et le joyeux bavardage du météorologiste et le flash d'information de 7 heures qui suivit étaient les premiers sons à lui parvenir. Ce jour-là était comme les autres. Le temps qu'il faisait venait en priorité parce que ses employeurs jugeaient que c'était ce qui intéressait le plus les auditeurs au commencement d'une nouvelle journée. Suivez le point sur la circulation et la nouvelle du jour. En l'occurrence, un incendie qui s'était déclaré dans une rue marchande de la périphérie. Jean se glissa hors des draps et s'avança sur la pointe des pieds jusqu'à la salle de bain. Tandis qu'elle se brossait les dents, elle se rappela soudain Eugène et la réunion des amis de Hagard. Vu qu'elle devait auparavant dîner avec Marc, elle passa l'une de ses plus jolies robes. Cela mit la puce à l'oreille de Heather, du bureau voisin. Un rendez-vous important ce soir ? Mon frère donne une conférence pour une société littéraire. Vachement palpitant, grommela Heather. Pour qui ? Pour la société Jane Austen ? Non, Ryder Haggard. Il y a encore des gens qui lisent ce type ? Visiblement, oui. Il prête des exemplaires de ses romans à chaque réunion. Comment il s'appelait déjà ? Celui où la femme meurt brûlée vive à la fin. Oh, tu dois faire allusion à elle. Mais les flammes ne font que la flétrir, détruisant son immortalité. Je le sais parce que je viens de le relire. Heather regarda Jean d'un air désolé. Eh bien, amuse-toi. Lorsque Marc et elle arrivèrent à Fenley Hall vers 8h moins le quart, la moitié des sièges étaient déjà occupés. Madame Grise se tenait à l'entrée, dans une robe habillée aux manches longues et amples. Elle récupérait par avance certains des livres empruntés. Jean rendit le sien sans dire un mot. Elle remarqua que des lecteurs, désireux de connaître la suite, empruntaient des exemplaires d'Achéa, le second volume de la série. Eugène n'était nulle part en vue, et elle s'assit pour l'attendre. Cette fois-ci, ce fut Martin Gris qui s'avança d'un pas décidé vers le podium. « Mesdames et messieurs, bienvenue à cette réunion exceptionnelle des amis de Haggard. Ceux d'entre vous qui ont encore des ouvrages à rendre ou à échanger pourront les apporter à ma femme au terme de cette séance. Nous sommes très heureux d'avoir pu reprogrammer ce soir la conférence du spécialiste de Haggard qu'est Monsieur Eugène Forsis. C'est lui qui a créé le premier site internet consacré à Haggard. Il nous parlera de cette expérience ainsi que des joies et des peines du lecteur et collectionneur de H. Rider Haggard. Je vous prie de l'accueillir chaleureusement. » Eugène s'était vécu pour l'occasion d'une veste kaki, semblable à celle que le héros de Haggard, Alan Quatermain, aurait pu porter dans sa quête des mines du roi Salomon. « C'est votre frère ?» chuchota Marc. « Oui. » Jusqu'à cet instant, elle ne s'était pas vraiment attendue à le voir apparaître. À présent, elle avait l'impression d'observer un inconnu, tandis qu'elle se tenait là, à la tribune, à discourir sur des romans vieux d'un siècle. Ceux d'entre vous, que seule la lecture des mines du roi Salomon et de ses suites a familiarisé avec le personnage d'Alan Quatermain, seront sans doute surpris d'apprendre que Haggard a réuni ses deux plus célèbres créations dans un roman de 1920 intitulé « Alan et elle ». L'intrigue se situe peu avant les événements relatés dans elle. Tandis qu'ils parlaient, Jean revoyait leur jeunesse et la mort brutale de leur père. Peut-être que Jean, à partir de ce moment-là, avait changé. Mais en quoi ? Depuis des années, son frère constituait à ses yeux un mystère. Elle s'était même demandé s'il n'était pas pour cette raison qu'ils avaient cessé de se fréquenter. Si Haggard n'a jamais été ce qu'on appelle un grand écrivain, il est indéniable qu'il a été un grand conteur, rachetant par le réalisme de ses descriptions et par son imagination débordante un style parfois irritant et des personnages manquant souvent d'épaisseur. Il parla de son site Haggard sur Internet qui lui avait permis d'entrer en contact avec Martin et Antonia Grist. Il conclut enfin son exposé par ces mots « Il me reste une vingtaine de minutes pour répondre à vos questions, si vous voulez en poser. » Un homme à l'autre bout de la salle leva la main et demanda « C'est vrai que Haggard a été fait chevalier en Angleterre pour ses romans d'aventure ?»« Ah, si seulement c'était vrai !» Il a été fait chevalier, certes, mais pour ses études sur l'agriculture anglaise et sur l'occupation des sols. Jean leva la main, mais Eugène donna d'abord la parole à quelqu'un d'autre. « Qu'est-ce que vous voulez demander ?» murmura Marc. « Vous verrez bien. » La fois suivante, Eugène la désigna. « La jeune femme, là-bas. » Elle se leva. Et leurs regards se croisèrent pour la première fois depuis le début de la conférence. « Qu'est-ce que la Société des Amis de Haggard ?» Eugène sourit. On aurait dit qu'il attendit ce moment depuis longtemps. « Les Amis de Haggard, c'est une association de malfaiteurs payés pour provoquer des incendies et qui recrute des agents anonymes afin d'exécuter des contrats établis par Martin Grist et son épouse. » La main d'Antonia Grist émergea de sa longue et ample manche, serrant un petit pistolet automatique. Elle le pointa vers Eugène, mais deux hommes, assis au premier rang, se jetèrent sur elle. On entendit un sifflet de police, et presque aussitôt, les amis de Haggard tombèrent aux mains de leurs ennemis. La nuit qui suivit fut longue. Quand Eugène les rejoignit enfin, Marc et elle au commissariat, Jean faillit en pleurer de soulagement. J'ai cru que... Oh, je suis désolée d'avoir dû faire tant de mystères, Sœurette, dit-il tout en la serrant contre lui. Il fallait absolument coincer ces gens, surtout après ce qu'ils ont fait à Amanda. Elle craignait qu'il me soit arrivé quelque chose lorsque ma conférence a été annulée la dernière fois. La question qu'elle a posée a mis Madame Gris sur ses gardes. Tandis qu'ils repartaient dans leur auto, ils ont vu Amanda traverser la rue. Et Antonia a foncé sur elle. Ils prétendent que ce n'était pas prémédité, mais tous leurs autres agissements l'étaient. « Tu travailles pour la police ?» demanda Jean. Son frère hocha la tête. « Plus ou moins. Je suis un agent secret spécialiste des incendies d'origine criminelle. Tout a commencé dans l'Ohio, l'année où j'ai quitté l'université. Les amis de Haggard sévissaient dans le coin à l'époque et la police avait besoin d'un jeune homme pour infiltrer leur rang. J'ai établi le site Haggard sur Internet et j'ai essayé de me mettre bien en vue pour qu'ils en viennent à me contacter. Au début, ça n'a pas marché, parce qu'ils ont eu peur et se sont transférés ici. Bientôt, le nombre d'incendies d'origine criminelle a considérablement augmenté et la police m'a demandé de maintenir le site Haggard. J'ai finalement réussi à embobiner Grist et la police de l'Ohio m'a prêté à la police d'ici. J'ai mis un certain temps à comprendre comment les choses se passaient. La seule certitude, c'est que beaucoup d'incendies étaient provoqués par le même dispositif. Leur intérêt pour Haggard, alors, c'était une couverture, demanda Mark. Oui, et le mien aussi. J'ai rencontré Amanda à la bibliothèque un jour où je faisais des recherches sur Haggard. Je n'aurais jamais pensé la mettre en danger. Il devait déjà me soupçonner. Ou il ne l'aurait jamais éliminée comme ça. Mais comment la société établissait-elle les contacts avec les incendiaires ? Demanda Jean. Ils recrutaient des gens désireux de faire partie de leur association. La plupart d'entre eux ont été arrêtés ce soir. Ils assistaient aux réunions. Et s'ils étaient prêts à provoquer un incendie et pour gagner de l'argent, ils se présentaient avant ou après les conférences et se faisaient remettre un ouvrage par Madame Grist. Les éléments extérieurs recevaient de vrais livres et les malfaiteurs des volumes creux contenant un dispositif incendiaire, l'adresse de la cible, une note indiquant le meilleur moment pour agir et l'argent. On les payait avant l'exécution du contrat. Or, ils s'acquittaient de leur tâche. Ils avaient intérêt s'ils voulaient obtenir d'autres contrats. Leur organisation était remarquablement structurée, à vrai dire. Les propriétaires des locaux ou autres commanditaires des incendies s'arrangeaient pour avoir un alibi. L'exécuteur du contrat ne leur était jamais connu. Et l'incendiaire lui-même ignorait l'identité du commanditaire. Pour juger du succès de l'entreprise, il suffit de constater le nombre d'incendies d'origine criminelle dans cette ville ces derniers temps. Jean se souvint des nouvelles télévisées et des cieux nocturnes embrasés. Elle revit aussi Madame Grist, allumant un cierge avant chaque réunion. Tout tournait autour du feu, comme les flammes qui détruisaient celles à qui il faut obéir. « Pourquoi est-ce que tu as annulé ta conférence il y a 2 semaines ?»« Je voulais profiter de cette réunion pour piéger les malfaiteurs comme je l'ai fait ce soir et pour en capturer le maximum possible, miner les ouvrages creux. »« Au tout dernier moment, nous avons eu un problème avec les expertises du labo et nous n'étions pas prêts à procéder à l'arrestation. »« Plutôt que de donner ma conférence, j'ai préféré la reporter de 2 semaines. » de manière à ce que nous puissions suivre notre plan initial. Nous avions 12 d'hommes disséminés dans les rangs du public et des agents en uniforme postés à l'extérieur. Il sortit avec eux du commissariat et s'attarda un moment avec Jean. Mark a l'air d'un mec sympa. Il l'est. Une question lui brûlait les lèvres. « Dis, Eugène, demanda-t-elle. Ce travail d'agent secret, c'est à cause de notre père, non ? Je suppose que oui. Je ne l'aimais pas trop, mais tout de même, il est mort dans un incendie. Pour moi, le feu a toujours été l'ennemi. C'était l'aigriste, l'ennemi. Elle l'entoura de ses bras. Oh, c'est bon de t'avoir retrouvé.
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3: En zigue de biais est une expression vernaculaire dont le lieu de naissance a été situé par mon auriculaire dans le quartier du chemin de Baron à Crépy-en-Valois et plus précisément dans le haut de la rue Montdésir, quelques années avant la Grande Guerre. La rue Montdésir, située perpendiculairement à l'avenue de Senlis et à la voie de chemin de fer, dont l'origine du nom m'a toujours interpellé. Après quelques recherches infructueuses, rien n'a pu satisfaire ma curiosité. Oserais-je inventer que Montdésir eût été le patronyme d'un habitant de la rue en question ? Habitant originaire de Fort-de-France, où ce nom est très répandu, une contraction de « Monsieur Désir », le « mon » ne signifiant pas l'appartenance, comme pour mon lieutenant, mon capitaine, mon colonel, mon général, j'ai oublié personne. Voilà une digression qui nous éloigne du sujet initial et qui illustre parfaitement le sens de « partir en zigue de biais ». Revenons à la source de l'expression. À la toute fin du XIXe siècle, Clarisse Romanet était à la tête d'un atelier de couture dans sa maison de la rue Montdésir. Autour d'elle, une dizaine de petites mains, des cousettes qui s'affairaient sur diverses pièces d'habillement, le majeur chaussé d'un dé de métal. Les deux pieds sur la pédale, Clarisse supervisait les travaux derrière sa magnifique singère neuve récemment arrivée de Glasgow. À ses côtés, Louise Breton, la fille d'un contremaître de l'usine Claire, s'acharnait à dompter l'ancienne machine qu'elle venait d'hériter de sa patronne. On travaillait ici dans une ambiance ponctuée par des bruits de mitraillettes des deux machines à coudre et les gloussements émanant des conversations discrètes des filles. Il n'était pas rare d'entendre Clarisse s'emporter à l'encontre de l'une de ses employées en s'exclamant « Ça ne va pas du tout, ton ouvrage part en zigue de biais. Démonte-moi ça. » Cette expression idiopathique, matinée de Picard, était propre à la patronne. Elle l'avait inventée et n'avait de sens qu'au sein de l'atelier. On l'a compris, en zigue de biais qualifiait quelque chose qui n'était pas conforme à l'attente. Le zig, inconnu des dictionnaires français ou picard, ne doit pas être en l'occurrence le dérivé de mésigue, moi ou de tésigue, toi ou de sésigue, lui ou elle, ni de zigoto ni de zigomar non plus. Mais plus sûrement un néologisme ou une onomatopée, ou alors simplement le diminutif de zigzag, quelque chose qui part dans tous les sens. Quant au biais, qui est entre autres, selon mes sources, une erreur dans la méthode, le non-respect des règles de protocole qui engendre des résultats erronés, quelque chose d'oblique par rapport à une direction principale. Un biais qui est aussi une tendance à privilégier ou à défavoriser une idée ou une chose, généralement de manière inexacte, fermée d'esprit, préjudiciable ou injuste. Les biais peuvent être innés ou acquis. On peut développer des biais favorables ou défavorables envers un individu, un groupe ou une croyance. En science et en ingénierie, un biais est une erreur systématique. L'association des deux mots « zig » et « biais » pour Clarisse Romanet seront sans aucun doute le moyen de qualifier une grosse gourance, une bévue, un écart, une ânerie. Quand ça va en zig de biais, oups, ça va de travers. En biais, en zigzag. Bien aidée par la main-d'œuvre exclusivement féminine de l'entreprise de la rue Montdésir, l'expression migra vers l'avenue de Senlis puis la rue de Paris pour se propager sur l'ensemble du territoire du Valois avec le sens de faire mal les choses, se fourvoyer, d'être une dérive de travers bien au-delà des usages et du vocabulaire de la couture. En se penchant par-dessus des épaules appliquées, bon nombre de contremaîtres, d'instituteurs, de parents lancèrent des « ça part en zigue de biais » pour critiquer des travaux ou des devoirs en cours, mentionner une fausse route ou un ratage évident. Quelques initiatives, projets et parcours crépinois partirent aussi en zigue de biais, mais l'expression ne passa pas à la postérité de Clarisse Romanet, influenceuse inconnue des réseaux sociaux. À la revoyure.
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2: 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Bonsoir à tous, bienvenue dans Aventure Rock sur RVM 93.7. L'émission d'aujourd'hui est consacrée à un groupe légendaire, The Cure. Voici Boys Don't Cry.

The Cure est un groupe anglais formé en 1978. Le groupe comprend actuellement Robert Smith au chant et à la guitare, Roger O'Donnell au clavier, Reeves Gabrels à la guitare, Perry Bamont à la guitare et au clavier, Simon Gallup à la basse et Jason Cooper à la batterie. Robert Smith en est la figure emblématique. Seul membre présent depuis son origine, il en est le parolier et le principal compositeur. Associé au mouvement New Wave, les Cure ont développé un son qui leur est propre, aux ambiances tour à tour mélancoliques, rock, pop, gothique et même psychédélique, créant de forts contrastes où la basse de Simon Gallup est mise en avant et pour une fois n'est pas seulement un instrument d'accompagnement. Voici Charlotte Sometimes.

Ah voilà, ben j'ai oublié de mettre le son là. Oh, ça fait un petit blanc de 3-4 secondes, c'est pas grave les amis. En 1976, après plusieurs changements de nom et de musicos, un trio composé de Robert Smith au chant et à la guitare, Michael Dempsey à la basse et Lol Tolhurst à la batterie, adopte définitivement le nom de The Cure. En 1978, le groupe envoie une maquette de 4 morceaux à une multitude de labels et attire l'attention de Chris Parry qui va fonder son propre label indépendant, Fiction Records. Il vend le d'ailleurs l'occasion de réaliser son projet. Un contrat est signé, le groupe restera fidèle au label jusqu'en 2001 quand même. Le premier 45 tours, Killing an Arab, sort en 1978. Cette chanson, inspirée du roman L'étranger d'Albert Camus, assure un début de notoriété grâce notamment au fanzine alternatif. The Cure enchaîne les succès et enregistre leur premier album au son post-punk très minimaliste, Three Imaginary Boys, qui sort en 1979. L'accueil de la presse spécialisée est positif dans l'ensemble et un second 45 tours sort, Boys Don't Cry, que vous avez d'ailleurs entendu en début d'émission. Voici un de leurs plus grands tubes, In Between Days.

Cette fois-ci, j'ai bien appuyé sur le bouton. Après avoir fait de très nombreux concerts, les Cure enregistrent leur deuxième album, 17 Seconds, qui sort en 1980. Alors, il tranche nettement avec le premier album, beaucoup plus sombre et glacial. Leur troisième album, Face, sort en 1981. Alors, Face, c'est F-A-I-T-H, c'est pas les fesses comme en français. Il connaît un certain succès international. Retour en studio en 1982 afin de donner naissance à l'album considéré comme le plus noir de la carrière du groupe, Pornographie. Malgré son atmosphère oppressante et gothique, cet album marche plutôt bien en atteignant le top 10 en Angleterre. Robert Smith apparaît sur scène les yeux et la bouche cernés de rouge à lèvres dégoulinant. Alors voilà ce qu'il en dit. Je le cite, « Je n'applique pas le rouge à lèvres proprement pour éviter que les gens pensent que je le fais par coquetterie, alors que je le porte pour des raisons de théâtralité. » Au début, j'en portais autour des yeux et autour de la bouche, de manière que lorsque j'étais sur scène, avec la sueur, ça dégouline partout. On aurait dit que quelqu'un venait de me frapper et que je saignais. Voilà. Voici Close to Me.

Résolument pop et intégralement composé par Robert Smith, l'album The Head on the Door apparaît en 1985. Il sera consacré album de l'année, quand même, par le magazine Melody Maker. Les 45 tours qui en sont tirés, In Between Days et Close to Me, que vous avez entendu, deviennent de grands succès internationaux. La popularité du groupe explose alors en Europe, et notamment en France, on parle carrément de Cure Mania. C'est à cette époque que le look Cure fait des émules et sément des fans un peu partout sur la planète. C'est un look particulier qui est fait de cheveux hirsutes et des tenues vestimentaires amples, voire crado, qu'arbore le groupe depuis quelques années déjà sur scène. Et pas que sur scène d'ailleurs. Ce milieu des années 80 représente donc un véritable tournant dans la carrière du groupe qui fait maintenant partie des formations pop-rock incontournables, et pas de S à rock, pop-rock incontournables de la scène internationale, et les années qui suivent ne font que confirmer ce nouveau statut désormais acquis. Voici Just Like Heaven.

Résolument pop et intégralement composé par Robert Smith. Non, c'est pas le même, je me suis perdu. L'album intitulé Kiss Me, Kiss Me, Kiss Me, aux sonorités plus variées que son prédécesseur, paraît en 1987. C'est un énorme succès international, encore plus que le précédent, c'est dire. Pour la petite histoire, le dernier morceau de cet album est basé sur un instrumental composé en 1986 pour l'émission française fameuse Les Enfants du Rock, de Philippe Manœuvre et Jean-Pierre Dionnet, qui a toujours soutenu les Cure, même au début. En 1989, la sortie du nouveau disque Désintégration, il marque un retour à une musique plus sombre et mélancolique, appréciée par les fans attachés à la période Cold Wave de la formation anglaise. Il connaît un succès international considérable. En 1992, sort l'album Wish, qui met les guitares à l'honneur et fait un véritable carton. En 1996, sort Wild Mood Swings, dont l'éclectisme musical divise les critiques. The Cure connaît alors, à ce moment-là, une sorte de passage à vide, paraissant même quelque peu démodé en cette fin des années 90. Robert Smith évoque même une séparation du groupe, mais le plaisir de jouer lui fera finalement changer d'avis. Grand bien lui en prie. Voici Love Song.

Trois autres albums diversement appréciés verront le jour dans les années 2000. Les Cure n'ont plus sorti d'album depuis 2008, mais ils sont toujours très actifs, en fait, car la priorité est donnée à la scène, où ils sont très à l'aise et ont toujours excellé. Bien que rattachés au rock gothique pour leurs albums de la trilogie sombre, 17 Seconds, Face et Pornography, eh bien les Cure ont toujours refusé cette étiquette, et même carrément d'être rangés dans tout autre style précis. L'influence musicale des Cure s'exerce sur des groupes comme Placebo, Smashing Pumpkins, Interpol et plein d'autres. Alors en dehors du domaine musical, on trouve leur influence chez le cinéaste Tim Burton, qui a révélé un jour s'être inspiré de Robert Smith pour créer le personnage d'Edward aux mains d'argent. Eh oui. Le groupe a vendu plus de 30 millions d'albums dans le monde, dont plus de 2,5 millions en France, et ils ont eu l'honneur d'entrer au Rock'n'Roll Hall of Fame en 2019. Voilà les amis, on va se quitter avec Friday I Am In Love. Voilà, chers auditeurs de RVM, j'espère que cette story des Cure vous a plu. Bonsoir à tous et à bientôt pour de nouvelles aventures rock.

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2: Nous sommes aujourd'hui le 31 août et notre portrait du jour est dédié à un sacré sportif, il s'agit de George Heiser. Avouons-le, son patronyme est depuis passé sous silence. Et pourtant, ses exploits méritent à être davantage connus. Son nom est George Heiser. Il est gymnaste et pourtant sa situation ne se prête pas forcément à de grandes performances à l'art gymnique, puisqu'il est amputé d'une jambe. C'est le 31 août 1870, dans le nord de l'Allemagne, à la périphérie de la ville de Kiel, que George Heiser voit le jour. C'est à l'adolescence que sa famille s'installe aux États-Unis. George Heiser acquiert donc la nationalité américaine et est surtout un féru de sport depuis toujours. Et même un grave accident durant son enfance avec un train qui lui coûte la perte de sa jambe gauche ne lui retira pas cet amour sportif. Au début du XXe siècle, il est comptable, mais surtout gymnaste dans un club de la ville de Saint-Louis, dans l'état du Missouri. Le hasard souhaite que cette même localité soit celle qui accueillera les 3e Olympiades de l'ère moderne, 8 ans après Athènes et 4 après celle de Paris. Ces Jeux Olympiques en terres états-uniennes, qui plus est chez lui, motivent le gymnaste. D'autant plus qu'il est très doué. Avec sa prothèse de bois, George Heiser se qualifie et prend part aux joutes de gym. Alors, on ne va pas se cacher, ces épreuves olympiques de gymnastique aux Jeux de Saint-Louis s'apparentent à un grand championnat des États-Unis, car quasiment tous les concurrents sont américains. En ce qui concerne George Heiser, malgré son handicap, lors des épreuves, ce n'est pas une, ni deux ou trois, mais bel et bien 6 breloques qui s'adjugent. Le bronze à la barre fixe, l'argent en cheval d'arçon et au concours général en individuel, mais surtout 3 titres au saut de cheval, aux barres parallèles et à la moins connue et désormais disparue épreuve de la montée à la corde. Avec ses 6 médailles, il devient l'un des héros de ces Jeux de 1904, les premiers sur le sol de sa deuxième patrie. Des exploits inédits, presque uniques encore aujourd'hui dans l'histoire de l'olympisme. Il n'avait que 48 ans quand en 1919, il nous quitte, laissant derrière lui cet héritage et cette porte ouverte, avec quelques décennies d'avance, au paralympisme. Demain, on s'intéressera à l'histoire d'Émile Masson, fils, mais ce sera demain pour d'autres histoires d'un jour, et toujours avec Mémoire Sport.
3: 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Sur place, faites le plein de bonnes affaires avec un large choix de vêtements, adultes et enfants, à tout petit prix. Venez nombreux, l'entrée sera libre. 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Un événement festif et convivial pour fêter la rentrée. À cette occasion, venez habiller tout en blanc. Buffet campagnard sur place, l'animation musicale sera assurée par un DJ. 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Participation 5 euros, prévoir des chaussures de marche, des jumelles et un appareil photo. Renseignements et réservations auprès du Conservatoire d'espaces naturels des Hauts-de-France au 03 22 89 63 96 ou par mail à réservation@cen-hauts-de-france.org.
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3: En zigue de biais est une expression vernaculaire dont le lieu de naissance a été situé par mon auriculaire dans le quartier du chemin de Baron à Crépy-en-Valois et plus précisément dans le haut de la rue Montdésir, quelques années avant la Grande Guerre. La rue Montdésir, située perpendiculairement à l'avenue de Senlis et à la voie de chemin de fer, dont l'origine du nom m'a toujours interpellé. Après quelques recherches infructueuses, rien n'a pu satisfaire ma curiosité. Oserais-je inventer que Montdésir eût été le patronyme d'un habitant de la rue en question? Habitant originaire de Fort-de-France, où ce nom est très répandu, une contraction de « Monsieur Désir », le « mon » ne signifiant pas l'appartenance, comme pour mon lieutenant, mon capitaine, mon colonel, mon général, j'ai oublié personne. Voilà une digression qui nous éloigne du sujet initial et qui illustre parfaitement le sens de « partir en zigue de biais ». Revenons à la source de l'expression. À la toute fin du XIXe siècle, Clarisse Romanet était à la tête d'un atelier de couture dans sa maison de la rue Montdésir. Autour d'elle, une dizaine de petites mains, des cousettes qui s'affairaient sur diverses pièces d'habillement, le majeur chaussé d'un dé de métal. Les deux pieds sur la pédale, Clarisse supervisait les travaux derrière sa magnifique singère neuve récemment arrivée de Glasgow. À ses côtés, Louise Breton, la fille d'un contremaître de l'usine Claire, s'acharnait à dompter l'ancienne machine qu'elle venait d'hériter de sa patronne. On travaillait ici dans une ambiance ponctuée par des bruits de mitraillettes des deux machines à coudre et les gloussements émanant des conversations discrètes des filles. Il n'était pas rare d'entendre Clarisse s'emporter à l'encontre de l'une de ses employées en s'exclamant « Ça ne va pas du tout, ton ouvrage part en zigue de biais. Démonte-moi ça. » Cette expression idiopathique, matinée de Picard, était propre à la patronne. Elle l'avait inventée et n'avait de sens qu'au sein de l'atelier. On l'a compris, en zigue de biais qualifiait quelque chose qui n'était pas conforme à l'attente. Le zig, inconnu des dictionnaires français ou picard, ne doit pas être en l'occurrence le dérivé de mézig, moi ou de tézig, toi ou de sézig, lui ou elle, ni de zigoto ni de zigomar non plus. Mais plus sûrement un néologisme ou une onomatopée, ou alors simplement le diminutif de zigzag, quelque chose qui part dans tous les sens. Quant au biais, qui est entre autres, selon mes sources, une erreur dans la méthode, le non-respect des règles de protocole qui engendre des résultats erronés, quelque chose d'oblique par rapport à une direction principale. Un biais qui est aussi une tendance à privilégier ou à défavoriser une idée ou une chose, généralement de manière inexacte, fermée d'esprit, préjudiciable ou injuste. Les biais peuvent être innés ou acquis. On peut développer des biais favorables ou défavorables envers un individu, un groupe ou une croyance. En science et en ingénierie, un biais est une erreur systématique. L'association des deux mots « zig » et « biais » pour Clarisse Romanet seront sans aucun doute le moyen de qualifier une grosse gourance, une bévue, un écart, une ânerie. Quand ça va en zig de biais, oups, ça va de travers. En biais, en zigzag. Bien aidée par la main-d'œuvre exclusivement féminine de l'entreprise de la rue Montdésir, l'expression migra vers l'avenue de Senlis puis la rue de Paris pour se propager sur l'ensemble du territoire du Valois avec le sens de faire mal les choses, se fourvoyer, d'être une dérive de travers bien au-delà des usages et du vocabulaire de la couture. En se penchant par-dessus des épaules appliquées, bon nombre de contremaîtres, d'instituteurs, de parents lancèrent des « ça part en zigue de biais » pour critiquer des travaux ou des devoirs en cours, mentionner une fausse route ou un ratage évident. Quelques initiatives, projets et parcours crépinois partirent aussi en zigue de biais, mais l'expression ne passa pas à la postérité de Clarisse Romanet, influenceuse, inconnue des réseaux sociaux. À la revoyure.

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1: Midnight, il est minuit.
2: Des hommes ? Non. Des femmes ? Non. Des robots ? Non. Des surhommes ? 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Insensibles. 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

Au sommaire aujourd'hui, une spéciale faits divers et cinéma. Et on va se concentrer tout d'abord sur une affaire qui est l'affaire Chris Watts, qui a donné lieu à un ouvrage qui s'appelle Dadino, l'affaire Chris Watts, un ouvrage disponible aux éditions Lithos, un ouvrage dont nous allons nous entretenir avec son autrice, Esther Hervy. Nous aborderons également The Chris Watts Story, qui a aussi comme titre original Chris Watts Confession of a Killer, un film de 2020, enfin plus exactement un téléfilm, signé Michael Nankin, qui donc se consacre à la figure de Chris Watts, mais qui n'est pas, je tiens à le préciser, puisque sur certaines plateformes en VOD, il y a des documentaires sur Chris Watts, là, qui est une œuvre de fiction, même si elle prend des atours parfois proches du documentaire, mais on en reparlera tout à l'heure. Nous allons également aborder La tendresse des loups de Uli Lommel, un film de 73 qui est sorti chez Carlotta Film et qui s'inspire de la véritable histoire du boucher de Hanovre, tueur en série qui défraya la chronique allemande au lendemain de la Première Guerre mondiale. Et enfin, nous causerons du film Wolfkrieg de Greg McLean. Là, c'est disponible chez ESC Éditions. Alors, c'est un film de 2005. L'équipe de Culture Prohibée tenait à remercier Sylvana Bergonzi, Lucie Mautier et Timothée Tricard pour leur aide sur cette émission.

0: Dans ce studio, il y a donc Damien Demey, dit la bête noire de Compiègne, un archéologue animal en quête de cultures souterraines et oubliées, co-animateur de Projection Perdue, le podcast de la Chimera Tech disponible sur YouTube. Bonjour Damien.
1: Salutations à toutes les entités conscientes qui nous écoutent.
0: Également présent dans ce studio, Thomas Roland, dit le loup-garou picard, qui, chaque nuit de pleine lune, rédige de sanglantes chroniques pour divers médias. Bonjour Thomas.
2: Bonjour Jérôme, bonjour Damien, et bien évidemment, bonjour à toutes.
0: Cette introduction, Thomas, dans une émission où on parle beaucoup de tueurs en série, peut prêter à confusion, je l'avoue. Néanmoins, je vais quand même te passer la parole pour que tu nous parles d'une affaire, l'affaire Chris Watts.
2: L'affaire Chris Watts, dont s'est emparée Esther Hervey, l'écrivaine qui relate avec précision les derniers jours de Shannon Watts et de ses filles de 3 et 4 ans, Bella et Céleste. En effet, Chris Watts déclare que sa femme et ses deux filles ont disparu. Donc, il lance des appels à retrouver sa femme et ses deux filles. Et il est à la télévision, il fait le père inquiet, mais bon, pas tant que ça, vu qu'il n'est pas larmoyant. Il fait le père inquiet et puis... Quelques jours plus tard, le corps de la jeune femme est retrouvé enterré sur un site pétrolier, tandis que les deux fillettes, mortes étouffées, ont été jetées dans les cuves remplies d'hydrocarbures. C'est déjà bien sordide. En 2018, l'affaire Chris Watts secoue les États-Unis lorsqu'elles apprennent que le mari modèle et papa aimant, qui avait réclamé le retour de sa famille devant les caméras de télévision, est en réalité l'auteur de ce crime infâme. Esther Hervey, romancière et journaliste, après avoir écrit poèmes et nouvelles et romans fantastiques, s'est spécialisée dans le true crime. Pour narrer ce sordide fait divers, elle opte pour une narration non linéaire, avec flashback et flash-forward qui accentue la complexité des relations entre les différents acteurs du drame. Tout en ménageant un certain suspense, elle dresse un portrait d'un certain American way of life, le vernis de la famille américaine, heureuse avec une bonne situation, une grande maison. Pour déconstruire ce mythe, Esther Hervey met l'accent sur l'utilisation que font les protagonistes du drame, des réseaux sociaux sur lesquels ils mettent en avant à quel point leur vie est merveilleuse. De ce fait, en plus d'essayer de comprendre les motivations d'un homme présenté comme un mari et un père modèle, Dadino, l'affaire Chris Watts, s'avère très contemporain dans sa description d'un monde où l'image domine, où les nouvelles technologies tracent, pour le meilleur et pour le pire, chaque individu. Cela se lit comme un polar, mais Esther Hervey trouve le ton juste, évite les afféteries afin de ne pas tomber dans l'abjection. Surtout, Dadino, l'affaire Chris Watts, démontre que personne n'est à l'abri d'un dérapage et peut passer dans l'indicible. Commettre l'irréparable, car Chris Watts n'a pas été reconnu psychopathe par les experts psychiatriques. Pour savoir ce qu'il a décidé de tuer sauvagement sa famille, plongez-vous dans le livre d'Esther Hervey. Dadino, l'affaire Chris Watts d'Esther Hervey est paru aux éditions Lithos.
0: Justement, nous avons pu, mon cher Thomas, tous deux échanger avec Esther Hervey au sujet donc de cet ouvrage. Je précise à nos auditrices et auditeurs de Culture Prohibée que le son de la liaison téléphonique est un tout petit peu parasité. Par des petits bruits, mais enfin, ça ne vous empêchera pas de pouvoir écouter les propos passionnants d'Esther Hervey. Donc, Esther Hervey, de suite au micro de Culture Prohibée.

0: J'ai démarré la lecture des romans de Stephen King à l'âge de 12 ou 13 ans. Un petit peu par hasard, c'est ma maman qui était une très grande lectrice et qui avait toute une collection de Stephen King dans sa bibliothèque. Et quand j'étais un petit peu trop jeune pour le lire, je suis allée en catimini prendre Cujo, que j'ai adoré. Et de là est partie ma passion en fait pour Stephen King. Et ensuite, pour tout ce qui était littérature d'épouvante ou littérature fantastique. Et au-delà de la littérature, ensuite, ça m'a amené à m'intéresser un petit peu plus à la psychologie criminelle, effectivement, mais plus dans un deuxième temps, vraiment, à des études de psychologie qui sont arrivées beaucoup plus tard dans mon parcours.
1: Justement, quand avez-vous commencé à écrire? Quel a été le déclic qui vous a amené à écrire?
0: Depuis toute petite, depuis que je sais lire, j'avais toujours un bouquin à la main. Et quand j'ai eu à peu près une dizaine d'années, je me suis mise un petit peu à griffonner des poèmes comme ça. Et puis après, quand j'ai lu justement Stephen King, etc., deux ou trois ans plus tard, j'ai eu envie de l'imiter et j'ai eu envie donc d'écrire des nouvelles. J'ai écrit pas mal de nouvelles fantastiques et d'horreur. Après, je me suis mise au roman vers l'âge de 18, 20 ans. Et puis après, beaucoup plus tard, j'ai un petit peu couplé ma passion avec la psychologie criminelle et le true crime un petit peu plus tard, puisque j'ai commencé vraiment à écrire du true crime en 2019. Donc c'est venu bien plus tard.
1: Alors justement, Esther Hervy, comment vous êtes passée de l'écriture de romans fantastiques à l'écriture sur les documents de faits divers, sur le true crime?
0: C'est venu un petit peu par hasard. Alors j'avais ma passion pour la psychologie criminelle et ma passion pour le true crime d'un côté, et j'avais en parallèle ma passion de l'écriture, où j'écrivais plutôt, alors j'ai écrit des nouvelles fantastiques, et ensuite je suis un petit peu passée au roman, c'était plutôt des tranches de vie, et je m'inspirais un petit peu de ma vie personnelle, donc ça n'avait rien à voir avec l'épouvante, heureusement. Et ensuite, j'ai vu un documentaire sur une disparition. Donc, c'était Elisa Lam, c'est une jeune femme qui avait disparu à Los Angeles en 2013, si ma mémoire est bonne, dans un hôtel, le Cecil Hotel, qui a une réputation vraiment très sulfureuse, qui a une réputation un peu d'être un hôtel hanté. Et là, je me suis dit, tiens, j'aimerais vraiment beaucoup, beaucoup raconter son histoire, parce que ça m'avait vraiment interpellée. Donc, j'ai écrit mon tout premier livre de True Crime en 2019 sur des disparitions. Donc, dans le bouquin, on parle d'Elisa Lam, mais on parle aussi d'autres disparitions. Et c'est mon tout premier livre, donc en 2019, qui est sorti après avoir vu ce documentaire sur cette jeune femme qui avait disparu de façon mystérieuse à Los Angeles.
1: Quand vous avez fait vos études de psychologie, apparemment, donc, vous étiez plutôt spécialisé dans la psychologie criminelle, est-ce que vous aviez déjà l'idée d'écrire sur les true crime ou c'était juste... Quel était votre plan de carrière quand vous faisiez vos études?
0: Pas du tout. En fait, j'avais pas vraiment de plan de carrière quand j'ai fait mes études, parce que j'ai repris des études très tardivement, après 30 ans. Et j'avais déjà une carrière qui n'avait rien à voir, donc je travaillais en entreprise. Mais depuis toute jeune, je me passionnais pour la psychologie et j'ai plus repris des études juste pour moi. J'avais pas vraiment de plan de carrière, c'était plutôt pour ma culture générale et parce que j'avais vraiment envie d'étudier ça pour moi. C'était ma passion vraiment, c'était ma passion propre. Mais je n'avais pas réellement de plan de carrière. Alors, il se trouve que ça m'a servi ensuite pour l'écriture des true crime, mais finalement, c'est un petit peu tout qui s'est recoupé. Ce n'était pas vraiment prédéfini en réalité.
1: Vous avez écrit plusieurs livres sur des tueurs en série, des faits divers. Qu'est-ce qui vous intéresse chez ces histoires, chez ces personnalités?
0: C'est tout ce qui touche à l'incompréhensible, et c'est pour ça que je m'intéresse à leur psychologie. C'est-à-dire, qu'est-ce qui fait... À un certain moment, certains êtres humains qui ont vécu des enfances, des adolescences, qui ont eu un parcours de vie un petit peu chaotique, souvent doublé de troubles psychologiques, voire psychiatriques, sont passés à l'acte en réalité, alors que d'autres qui vont avoir eu le même parcours, donc qui vont avoir subi des maltraitances, qui vont avoir un trouble psy, eux par contre ne vont jamais passer à l'acte. Qu'est-ce qui fait en fait qu'un individu va basculer dans un parcours criminel alors que tant d'autres, et heureusement, restent en fait absolument inoffensifs et vont plutôt retourner, quand il y a une violence, vont plutôt retourner la violence contre eux-mêmes et pas contre les autres. Donc c'est ce mystère en fait, moi, qui me tient à cœur quand j'étudie le parcours d'un tueur en série ou d'un criminel. C'est vraiment ça, en fait, que je cherche à comprendre à travers les rapports psychiatriques qu'on peut lire. Par exemple, j'ai écrit un livre sur Ted Bundy, donc en lisant les rapports des psychologues, en regardant un petit peu tout son parcours d'enfance et d'adolescence. J'ai vraiment envie de comprendre qu'est-ce qui a mené ce genre de personnalité à passer à l'acte, et souvent à passer à l'acte vraiment plusieurs fois.
2: Ted Bundy, c'est quand même l'archétype du tueur en série qui a créé un fantasme aussi, je veux dire, vis-à-vis des tueurs en série, parce qu'il ressemblait énormément à Warren Beatty, il avait un avenir brillant. Il s'est évadé plusieurs fois. Enfin, on peut faire des films, des séries sur lui. Enfin, fascinant. Oui, il est fascinant.
0: Son parcours, c'est vraiment un scénario de série de films, c'est sûr.
2: Et qu'est-ce que vous en avez retenu justement? Comment vous expliquez que ce jeune homme qui était, alors je crois que c'était Anne Rule qui avait écrit, elle avait travaillé avec lui à un standard et elle avait été traumatisée de découvrir que c'était un tueur en série. Et comment vous avez déchiffré un peu le mystère Ted Bundy, qui pour moi je trouve que c'est un tueur en série à part dans la mythologie des tueurs en série américains, entre guillemets quand je dis mythologie évidemment.
0: Alors moi ce que je... Je pense la fascination entre guillemets du public pour Ted Bundy, pour moi, c'est justement parce qu'il avait tellement tout pour réussir, et c'est une espèce d'énorme gâchis de son potentiel, puisqu'il était, il avait un physique avantageux, il était très brillant, très intelligent, mais il a jamais su avec sa personnalité, son trouble psychopathique, il a jamais su en fait mettre son intelligence au service de ses ambitions. Il avait énormément d'ambition, mais sa psychopathie l'empêchait toujours, avec ses pulsions, de réussir vraiment à s'installer dans un environnement. Il voulait être politicien, il était chez les Républicains, il voulait vraiment faire partie de l'élite. Mais toutes ses pulsions, c'est quelqu'un de très instable, puisque la psychopathie, ça rend les gens absolument très instables. On ne peut pas se concentrer vraiment sur un objectif sur le long terme. Son instabilité a toujours gâché ses ambitions. Et le fait est que je pense que la fascination pour le public de Ted Bundy, c'était l'archétype de l'homme qui avait tout pour réussir, et qui au final, à cause de sa psychopathie et de ses troubles psychologiques, a absolument tout gâché. Et il y a quelque part une espèce de déception par rapport à cet homme qui avait absolument tout pour lui, et qui est devenu l'un des plus terribles tueurs en série et l'un des plus grands monstres en fait de l'histoire contemporaine américaine, tout simplement. Is it snowing? Is a
2: hurricane blowing? Vous écoutez Esther Hardy, autrice de Dadino, l'affaire Chris Watts, disponible aux éditions Lithos, au micro de Culture Prohibée. Are the fires of hell glowing? Is the grizzly reaper mowing? Danger must be growing, for the rowers keep on rowing, and they're certainly not showing any signs that they are slowing.
1: Est-ce que c'est ça qui vous a fait passer de Ted Bundy à l'affaire Chris Watts, c'est-à-dire quelqu'un qui avait tout pour lui et puis qui bascule tout d'un coup de l'autre côté?
0: Alors en fait, ça s'est fait dans l'autre sens. J'étais d'abord sur Chris Watts et ensuite je suis passée à Ted Bundy. Moi, à l'origine, je m'intéresse plus aux tueurs en série, donc comme Ted Bundy, John Wayne Gacy, etc. Ce qui m'a intéressée chez Chris Watts, c'est justement que lui n'avait rien de tout ça, aucune caractéristique des tueurs en série. C'est que personne n'a jamais su pourquoi il avait commis ses crimes, c'est-à-dire il avait tué sa femme enceinte et ses deux petites filles juste pour vivre un adultère. Il a eu une enfance absolument lambda, il avait une famille bien bienveillante, très aimante, il a eu un parcours scolaire tout à fait typique, c'était un bon élève, il a eu ses diplômes, il était très très bien inséré dans la vie. Vous trouverez jamais personne dans son entourage qui dira que Chris Watts avait eu des comportements violents ou même parfois étranges. C'était le bon gars. très gentil, qui détestait les conflits, qui était toujours là pour arrondir les angles, qui suivait tout le temps. Il n'avait pas du tout dans sa cellule familiale, d'ailleurs, c'était sa femme qui avait un rôle de leader. Lui suivait, tout lui allait. Et puis au final, il rencontre une femme. Il a un coup de foudre et au lieu de penser juste à divorcer, il préfère éliminer tout le monde. Donc ça reste un mystère total. Et c'est justement ça chez lui qui m'a intéressée parce qu'il allait vraiment à l'encontre de tous les tueurs dont j'ai l'habitude de traiter les cas.
1: Comment vous avez travaillé sur ce livre ? Est-ce que le fait d'avoir une proximité avec les États-Unis vous a beaucoup aidé ?
0: Alors non, pas forcément. C'est pas la proximité avec les États-Unis qui m'a beaucoup aidée. C'est plutôt que les États-Unis, en fait, contrairement à la France, moi j'ai juste fait une demande du dossier de police. Et aux États-Unis, on nous fournit les dossiers de police assez facilement. D'ailleurs, pour Ted Bundy, j'ai eu pareil les dossiers j'ai écrit au FBI, on m'a fourni tout ce qui était possible de me fournir. Donc en fait, pour Chris Watts et pour Ted Bundy, j'ai travaillé directement avec les dossiers de police. Donc c'est pour ça qu'il y a autant de détails dans mon livre. J'ai toutes les conversations SMS, j'ai absolument tous les rapports de PV de police, les interrogatoires, etc. Et en plus, non seulement il y avait le dossier de police, mais ce cas est extrêmement documenté en sources libres sur Internet. On a toutes les vidéos des interrogatoires, on a toutes les vidéos des audiences, on a énormément de vidéos de la famille, puisque Shannon, la femme qui a été assassinée par Chris Watts, documentée énormément sur ses réseaux sociaux toute sa vie de famille. Donc il y a des heures et des heures entières de moments de vie de cette famille Watts. Donc avec tout ça, moi j'ai pu reconstituer vraiment toute la vie personnelle familiale et du couple. Et en complément avec les dossiers de police, j'ai réussi aussi à avoir tout ce qui était un petit peu plus caché, toutes les conversations SMS, tout ce qui était vraiment plus intime et qui ne se trouvait ni sur les réseaux, ni sur les vidéos de police.
2: Dans ce que vous décrivez là, vous décrivez une femme qui communique énormément sur les réseaux sociaux. En fin de compte, ce Chris Watts, est-ce que c'est pas quelqu'un qui était un peu l'Américain idéal, qui avait construit la famille idéale et parce que c'est déjà arrivé ça dans les annales du crime, l'affaire Roman par exemple, pour citer une des plus célèbres, et qui en fin de compte a préféré en recourir au meurtre plutôt que d'écorner cette image très forte, peut-être se paraître très fort dans nos sociétés contemporaines où on doit se plier à un certain standard, donc hétérosexualité, réussite dans les diplômes, vie professionnelle réussie, enfin puis tout le tout-team quoi.
0: Oui, je pense absolument qu'il y a de ça. D'ailleurs, même, on peut même faire, je pense, après c'est mon propre avis, un parallèle avec l'affaire du pont de Ligonnès. Et lui, je crois, a assassiné aussi toute sa famille pour pas qu'il ait conscience de sa chute intrafamiliale au niveau de son avenir professionnel, etc. Puisque c'était ce que les psys disent, que c'était un loser, il ne réussissait rien. Mais ça, c'était intime en fait chez lui. Mais même sa propre famille n'en avait pas conscience. Et pour Chris Watts, je pense qu'effectivement, Shannon, elle documentait tellement tout sur les réseaux sociaux et elle faisait paraître, c'était elle qui faisait paraître vraiment sa vie comme une vie, la vie idéale de l'Américain moyen. Vous avez absolument raison. Mais quand on lit un petit peu les conversations et quand on va un petit peu plus profondément, on voit que tout n'était pas rose chez eux. Par contre, tout le monde pensait que tout allait bien dans leur couple. Alors, tout allait bien en surface dans leur couple, mais ce rôle en fait de suiveur dans la cellule familiale que Chris avait auprès de Shannon, on se rend compte que quand il rencontre sa maîtresse, il prend conscience que Shannon en fait mène un petit peu la danse dans la famille et dans la maison, que lui a pas vraiment son mot à dire. Et il va l'expliquer très brièvement lors d'une interview, c'est-à-dire que quand il a rencontré sa maîtresse Nicole, il va dire avec elle, j'avais l'impression d'être moi et que je pouvais être moi. Un petit peu comme si Shannon l'étouffait un petit peu ou le faisait rester à sa place et qu'elle voulait tout contrôler. D'ailleurs, dans mon livre, je dis très bien, après, j'ai un regard assez objectif sur elle, c'est-à-dire que c'était une femme extraordinaire, mais en même temps, elle aimait vraiment tout contrôler. Elle était absolument contrôlante dans son couple et un petit peu dans sa vie. Et ça, même ses amis, sa famille s'entendent à le dire, il n'y a pas de souci là-dessus. Et en fait, je me demande si le fait d'avoir rencontré cette femme qui lui laisse peut-être une place d'exister en tant que Christoise, en tant que personnalité propre, l'a pas amené à commettre ce meurtre, puisque peut-être a-t-il eu peur, je ne sais pas, de se dire, d'engager une conversation sur le divorce et que Shannon ne le veuille pas. D'ailleurs, elle ne voulait pas divorcer de lui et qu'elle ait une réaction excessive. Alors évidemment, c'est complètement aberrant comme raisonnement. Mais je me demande si c'est pas le mécanisme en fait qui l'a amené à assassiner sa femme. Et ce qu'il explique, alors on ne saura jamais puisque Shannon n'est plus là pour le dire, il explique que Shannon l'a menacé qu'il ne verrait plus ses filles, donc ce qui est complètement stupide puisque ses filles, il les a éliminées aussi par la suite. Donc, à mon avis, je pense qu'il n'a pas... Il n'y a pas eu de réflexion consciente à proprement parler du déroulement des faits. Il y a eu apparemment une dispute qui était très émotionnelle quand ça s'est passé, donc il a étranglé Shannon au petit matin. Et une fois que le meurtre a été commis, il a dû se débarrasser de ses filles, puisque ce qu'il explique, c'est qu'elles étaient elles aussi un obstacle à sa relation avec sa maîtresse. Mais après, lui dit, alors je pense que c'est aussi pour se dédonner de sa responsabilité, qu'il a eu une espèce de trou noir, qu'il a eu quelque chose qui a pris contrôle de lui sur un laps de temps où il a commis ses meurtres, et qu'il n'était absolument plus lui-même et qu'il avait perdu toute conscience de ce qu'il pouvait faire.
1: Le livre est écrit de façon non linéaire. Comment vous travaillez ça? Comment vous dites je vais écrire de façon non chronologique? Quelles questions vous posez quand vous l'écrivez?
0: Alors, je l'ai écrit effectivement de façon non linéaire et non chronologique. Parce que, alors, moi, à la base, je viens du roman, donc j'aime bien monter l'histoire en une espèce de suspense qui grimpe. Et la façon de faire des chapitres alternés entre le moment, donc je commence le premier chapitre par la disparition de Shannon, où son ami s'inquiète de sa disparition. Et ensuite, je reviens sur la genèse du couple et toute la relation du couple. Et j'essaye de faire monter le suspense en parallèle entre l'étau qui se resserre sur Chris Watts par la police autour de lui lors de l'enquête, et l'étau qui se resserre sur Shannon et sur la relation dans une espèce de climax, en fait, qui vont se rejoindre vers la fin du livre, où le climax, en fait, c'est simplement le crime, pour après recontinuer sur les audiences, etc., et un petit peu l'explication des meurtres. Mais en fait, c'est pour essayer de monter en tension d'un niveau policier et du niveau personnel. C'est comme ça que je travaille. Souvent, d'ailleurs. Dans mes romans, ce n'est pas le premier que je monte comme ça.
1: Est-ce que vous avez cherché à rentrer en contact avec Chris Watts?
0: Oui, beaucoup de fois. J'ai beaucoup cherché. Il ne répond pas. Il ne veut pas parler de l'affaire. Il ne veut plus en parler. Je lui ai écrit 6 ou 7 fois. Et il m'a fait comprendre qu'il voulait plus parler de l'affaire.

Je rappelle que le livre d'Esther Hervy, Dadino, l'affaire Chris Watts, est disponible aux éditions Litos. On va maintenant parler, les amis, évidemment, de tout ce qui a inspiré l'affaire Chris Watts, parce que l'affaire Chris Watts, elle a généré aux États-Unis une série True Crime, elle a généré évidemment plein d'images. En plus, comme l'a dit Esther Hervy, il y a pas mal de choses qu'on peut déjà trouver en ligne. Donc ça a permis à beaucoup de construire des documentaires, des modules autour de cette affaire de Chris Watts. Mais il y a un téléfilm signé Michael Nankin de 2020. Alors, qui est un téléaste connu quand même pour avoir travaillé, pour avoir mis en scène de bons épisodes de bonnes séries télé. Hein. Je pense à Battlestar Galactica, je pense aussi plus récemment à Dark Winds, l'une des rares séries qui met en vedette un policier natif aux États-Unis et qui est vraiment une série intéressante. Et là, ce téléfilm, alors il a deux titres, soit Chris Watts Confession of a Killer ou The Chris Watts Story.

0: manifeste au plus vite parce qu'il veut la récupérer. Ensuite, on enchaîne sur la caméra qui est celle du téléfilm qu'on va suivre durant toute l'histoire, qui est lui dans sa maison vide en train de regarder quelque chose. Et la dernière caméra qui est montrée, c'est une caméra de surveillance dans une salle d'interrogatoire où Christopher va passer au détecteur de mensonges. Donc ça, c'est différents éléments qui sont importants dans le film parce que le film est une fiction, c'est pas un documentaire, mais elle met en avant le fait qu'il existe énormément d'images, de preuves enregistrées et que c'est dessus qu'il va s'appuyer en grande partie le film pour raconter ce massacre extrêmement sordide. C'est un film qui va apporter beaucoup d'éléments, notamment qui va mettre en avant sa femme qui est très présente sur les réseaux sociaux et un peu une contrôle freak parce que quand ils sont invités, on a une scène où ils sont au restaurant dans le film où justement elle commande pour lui sans qu'il ait donné son avis sur ce qu'il avait envie de faire. Il y a un autre moment où il prend tous les matins des sortes de compléments alimentaires parce qu'elle lui dit d'en prendre, il fait du sport et lui en fait se retrouve incapable à communiquer ses émotions, sa façon dont il est pris dans ce couple, de ce qu'il a envie de faire et qu'elle est un peu gênante pour lui. Il n'arrive pas à dire ce qui représente finalement un homme d'un couple hétéro avant les années 2010 voire 2020. Et encore, mais il y a un truc qui arrive assez vite dans le film, c'est qu'au moment où il commence son adultère, il rejette énormément la faute sur autrui. C'est-à-dire qu'il y a toute une partie où notamment il est au détecteur de mensonges, il explique que ça allait mal dans le couple, que c'était elle qui voulait le quitter, mais le téléfilm nous dit qu'en fait c'est lui sur l'instant qui découvre cet adultère, découvre la liberté et essaye de s'en sortir comme il peut. Et il va s'en sortir pas bien du tout, de manière assez horrible. C'est un téléfilm avec plusieurs moments qui troublent. Il y a un ou deux moments où on a des regards caméra. C'est un film qui s'en sort bien, surtout sur ces changements de plan, le fait de passer aux caméras de souvenirs, aux caméras de surveillance, aux caméras du film. Ça nous crée toute une ambiance qui nous plonge dans cette histoire de manière un peu comme le livre, pas linéaire, vu qu'on a des flashbacks, toute la scène se passe normalement dans la temporalité de cet interrogatoire, mais tout va être mis en flashback pour raconter ce qui s'est passé entre ce que lui va dire et ce que le téléfilm monte sur ce qui est censé s'être déroulé. Donc c'est un téléfilm qui est très malin pour raconter cette histoire, qui sort un peu des reconstitutions, parce que vu que c'est un téléfilm, il a l'espace pour remplir des vides et créer des liens émotionnels, même si normalement vous ne ferez aucun lien émotionnel avec notre tueur.
1: Oui, Michael Nankin, c'est un vieux routier du petit écran, donc il a effectivement, il tire, j'ai envie de dire, il tire le maximum d'un matériau qui est tout de même assez limité, c'est-à-dire il a ce fait divers. En fait, la problématique de tous ces faits divers, c'est qu'ils sont tellement forts, puissants, ce qu'il raconte est tellement dur et que c'est très compliqué en fait de mettre ça en scène. Donc lui fait un peu le choix de s'effacer en s'appuyant fort intelligemment sur la profusion d'images qui circulent au sujet de l'affaire. Et bon, tu l'as bien dit. Hein. Donc, mais bon, il n'en demeure pas moins que je suis que moyennement convaincu, moi, par le téléfilm en question, quand même. Parce que je trouve que dans sa... c'est un malin. Il fait de son mieux. Mais pour moi, il apporte pas la plus-value qui fait qu'en fait, un documentaire sur l'affaire ou un true crime, ou même lire... la lecture du livre d'Esther Harvey s'impose parce que tout cela est beaucoup plus passionnant à mon avis que le téléfilm en soi, qui a du mal pour moi à sortir de l'écueil justement de reproduire les images existantes et qui ne l'amène pas vers un objet de cinéma, j'ai envie de dire. Voilà, il fait de son mieux mais il n'y arrive pas, je pense.
2: Pourtant, il filme le meurtre de l'épouse et là il fait quelques effets de mise en scène, notamment au niveau de la photographie avec des effets de lumière que je trouve qui détonne un peu avec le reste du film, vu que le reste du film est très réaliste, hein, avec les différents supports que Damien a pointé. Et tout d'un coup, là, il fait un effet que je trouve un petit peu maladroit. Mais le film, d'après... moi, comme j'ai lu le livre d'Esther Harvey, le film a l'air assez fidèle à l'affaire.
1: Le téléfilm est quand même assez difficile à voir. On a dû un peu écumer les sites internet pour le trouver. Il faut chercher sur les sites de vidéos à la demande, mais il n'y a pas de sous-titres français, il n'y a pas de... Voilà, il va falloir faire travailler un peu votre anglais. Moi, je vais passer de l'anglais à l'allemand. Et vous parlez de La tendresse des loups. La tendresse des loups, c'est un film de Uli Lommel, qui est un film de 73 et qui là ressort dans une copie superbe hein, chez Carlotta Film, en Blu-ray.

Et bon, c'est l'occasion de parler d'un film assez particulier qui évoque une affaire, là aussi, qui a marqué son époque, c'est l'affaire du vampire de Hanovre, alias Fritz Hartmann, qui a inspiré d'ailleurs aussi, enfin, qui est le personnage qu'on retrouve dans M le Maudit, par exemple. Ce vampire de Hanovre, là, il est donc incarné par Kurt Rabe, qui a vraiment un physique particulier, avec sa tête ronde, ses cheveux rasés, et qui, comment dire, est quelqu'un que l'on soupçonnait un peu de revendre un peu la viande de ses victimes, hein. C'est pour ça qu'on l'a appelé aussi le vampire, de mordre ses victimes pour boire leur sang. Enfin, il y a plein de légendes qui tournent autour de ce monsieur qui surtout tuait des jeunes homosexuels qui n'étaient pas très recherchés par la police dans une époque trouble. Là, le réalisateur Uli Lommel fait le choix de comment dire, d'indiquer à quel point c'est le cadre, justement, la permissivité d'une époque qui a permis que ce Fritz Hartmann, qui est incarné par un Kurt Rabe très, très étonnant, qui était un ami de toute la galaxie qui tournait autour de Rainer Werner Fassbinder, on va dire Fassbinder pour aller plus vite, hein, mais de Fassbinder, et qui a un physique très particulier, un visage vraiment inquiétant, et en même temps il peut avoir des aspects débonnaires, un petit côté suave, un peu pédant comme ça. Il est très très très malaisant, l'acteur, et il campe très bien ce rôle. Cette production donc de Fassbinder, parce que je viens d'en parler, qu'à la base il devait réaliser, est signée Uli Lommel. Alors le film est très troublant parce qu'il est à la fois beau et lugubre. Il est à la fois, comment dire, il y a un contraste entre sa belle photographie, sa mise en scène léchée et son aspect sinistre. C'est un film particulièrement sinistre. Ça suinte la misère sociétale, la compromission, la violence sourde, et en fin de compte, la mort, quoi, la mise à mort. Rien ne nous est épargné. C'est à travers ce personnage pervers, c'est la perversion d'une société, ou plutôt d'un microcosme qui nous est décrit, parce que le mal est partout. D'ailleurs, dès lors que le mal devient toléré, accepté, en fait, parce que forcément qu'il y a des gens qui devaient se douter que ce gars-là ait tué des jeunes homosexuels, mais tout le monde avait intérêt à travailler avec lui. Il servait un peu d'indic pour la police, il ramenait de la viande pour les gens qui tenaient des échoppes, il trafiquait de tout, de tout, de tout, de tout. Il trafiquait avec la Légion étrangère, évidemment, en plus, il tuait des gens, mais il volait, il recélait ce qu'il leur prenait. Enfin, vraiment, un personnage éminemment sympathique, comme vous pouvez vous en rendre compte. Mais en même temps, il y a une compromission générale de la société et une acceptation, en fait, de la violence. Dès lors qu'on se met à accepter la violence, qu'elle devient banale, en quelque sorte, c'est ce que dit le film, hein. C'est un paradis, déjà, pour des personnes de ce type, hein, pour les prédateurs. Et c'est aussi toute la société, quelque part, qui a une part de responsabilité dans les crimes commis. Et le film est assez saisissant là-dessus. Le film ne recule quand même devant rien, même s'il ne nous montre pas énormément de choses en termes de violence. C'est aussi l'histoire d'un homme qui refoule son homosexualité. C'est un des thèmes, de toute façon, très Fassbinderien, si j'ose m'exprimer ainsi, qui transparaît, parce qu'en fin de compte, plus que de la violence graphique, ce qu'on voit dans le film, la violence graphique, elle apparaît surtout à la fin, mais ce qu'on voit dans ce film, c'est des corps d'hommes nus, des corps de jeunes hommes nus. C'est plus ça qui va, comment dire, estomaquer le public, le sidérer par moments, ainsi que la compromission globale de ce microcosme, quoi, que les meurtres graphiques qui sont plutôt peu nombreux dans le film. Donc, bon,
Vous avez compris, c'est pas mignon tout plein. Hein. C'est un film à... Bon, le regardez pas si vous avez le moral à zéro. C'est un film de 73, donc ça s'appelle La tendresse des loups. C'est signé Uli Lommel. C'est produit par Fassbinder et c'est disponible chez Carlotta Films.

0: 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On va terminer l'émission avec un autre film qui avait vraiment impressionné à l'époque. Moi, je me rappelle, en 2006, il est sorti au cinéma en France. J'étais resté assez scotché quand j'avais été voir ça au cinéma. C'est Wolf Creek qui sort là en UHD, en 4K, chez ESC Édition. Wolf Creek de Greg McLean, qui est un film très fort de Greg McLean, qui fera des films intéressants après, mais qui ne retrouvera jamais la niaque de ce premier film.
1: Australie, 1999. Brum. Ben, un surfeur de Sydney, et ses deux jeunes anglaises, Liz et Christy, se rendent en voiture dans le désert d'Australie pour admirer l'immense cratère, Creek Wolf, créé par l'impact d'une météorite il y a plusieurs milliers d'années. Mais au moment de repartir, c'est le drame. Leur voiture est en panne. La nuit tombe. Un homme arrive avec une dépanneuse, afin de les aider et de les remorquer jusqu'à chez lui. Mais une fois sur place, leur vie bascule à jamais. Cette histoire, c'est celle de trois jeunes personnes tombées entre les mains d'un psychopathe sadique. Voici leur histoire. Wolf Creek, donc, de Craig McLean, c'est un film qui commence un peu comme un simple road movie, un teen movie. C'est des jeunes qui partent en vacances. Ils sont là pour s'amuser. On sent qu'il y a une petite histoire d'amour qui se crée entre les trois. Et au moment où cette dépanneuse surgit au milieu de la nuit, l'atmosphère est un peu haute. Déjà, le personnage fait des blagues. Il essaye d'être amical, ce dépanneur, mais c'est assez bizarre. Bon, il est quand même très sympathique. Et en fait, c'est après qu'il les ait ramenés chez lui, après qu'ils aient passé la première nuit, que en fait, vraiment tout bascule. Et ça se passe de manière que je trouve super intelligente, qui est qu'ils s'endorment. Et en fait, au moment du réveil, on a la vue de l'un des personnages qui est enfermé. On ne sait pas trop ce qui s'est passé cette nuit-là. L'autre indice qu'on a, c'est qu'elle arrive à s'échapper. Elle trouve un sac de couchage rempli de sang. Et on sait qu'il y a une horreur qui est arrivée durant la nuit. Mais là où le film est fort, c'est qu'en fait, la véritable horreur n'a pas encore commencé. Et à partir de ce moment-là, le film va juste devenir de plus en plus horrifique. La situation va dégénérer au fur et à mesure. Et ce qui est intéressant, c'est que quand je regardais le film, j'avais un peu l'impression d'avoir un anti-Memory of Murder. C'est-à-dire que tout le film se passe des points de vue des victimes. Memory of Murder, ça se rapproche plus des faits réels et ça s'inspire du côté de la police. Mais là, on se retrouve du côté des victimes qui met en avant les différentes horreurs qu'elles vont subir. Et à chaque fois qu'on pense qu'elles arrivent à s'échapper ou avoir une chance de partir, ben, ce qui arrive derrière est encore plus atroce. Et le film continue comme ça très longuement. Et c'est un film qui arrive vraiment à avoir une sensation très glauque et pas suave, parce qu'on ressent qu'il y a le désert quand même autour, mais qui, en dépit de l'énorme espace qu'est le désert australien, arrive à enfermer ses personnages dans ce qui leur arrive, dans ces drames, dans cette épouvante, dans cette violence, avec un petit côté sans échappatoire au final.
2: Oui, Damien, tu dis qu'il est sympa, etc. Mais moi, je tombe sur un mec comme ça la nuit, je suis pas rassuré. Hein. Le mec qui a une gouaille comme ça, qui... Moi, je le trouve malsain. Dès le début, je le trouve bizarre, malsain. Enfin, je pense que la mise en scène fait ça aussi, mais des types comme ça, je rencontre comme ça, moi, je me méfie. Effectivement, il y a ce côté de claustrophobique, parce qu'en plus, la nuit est quand même assez épaisse. Hein. C'est très noir, la photographie est très sombre. Il y a cette idée que... que ça se répète, qu'il n'y a plus moyen de s'en sortir. Hein. Lui, il est partout. On dirait qu'il a un don d'ubiquité incroyable. C'est aussi la façon de filmer, la façon de mettre en scène qui est très sèche. Hein, là, il fait pas, enfin, c'est filmé à l'épaule hein, généralement, hein, mais il fait pas d'affaîterie, c'est pas spectaculaire, c'est très sec, c'est très âpre, et la façon dont il montre les sévices, c'est quand même assez dur quoi. On suit un personnage féminin en particulier pendant une bonne partie du film, et quand même il la ménage pas beaucoup quoi. Il y a aussi cette façon de gérer les points de vue qui est quand même assez forte. Il y a quand même, au niveau de la façon, de la façon dont il mène la narration, il est quand même assez balèze de passer d'un personnage comme ça, parce qu'on se dit qu'il n'y a pas d'échappatoire, que personne ne va en sortir. Bon, il y a quand même un personnage qui s'en sort, bon gré mal gré, mais c'est un film quand même assez nihiliste.
0: C'est le meilleur film de Greg McLean. Hein. Nous, on l'a découvert avec ce long-métrage, qui est son premier long métrage, en vérité, Wolf Creek. Et après, il fera Solitaire, qui est pas mal du tout, qui est un film de croco, quoi, voilà, bien sympathique. Hein. Et il enchaînera sur un Wolf Creek 2, qui sera quand même, bon, moins bien, on est plus dans la farce, c'est-à-dire qu'on est... Ça reste horrifique, hein, mais on ne retrouve pas un peu cette rage qui anime ce film, qui a des aspects... qui a un aspect presque viscéral et qui a un aspect presque fantastique, parce que ce personnage, c'est le mal, en fait. Je le trouve tellement inquiétant, presque surnaturel. Et il a une aura totalement effrayante. Il semblerait que... c'est annoncé depuis quelques temps en Wolf Creek 3. Je ne sais pas trop ce que ça peut donner. Et à signaler, il a fait quelques films, mais il a fait aussi un jungle assez sympathique avec Daniel Radcliffe qui est assez dégueu aussi quand le réalisateur se met à décrire ce périple dans la jungle bolivienne qui se passe pas forcément super bien. Je rappelle que Wolf Creek de Greg MacLean est disponible chez ESC Éditions en UHD.

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